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0: c'est une petite histoire de rien du tout. Mathilde, petite fille, avait de grands pieds. Ce sont des choses qui arrivent. Mais ce n'était pas gênant. On trouve de très jolies sandales, même grandes. Et Mathilde ne se faisait pas trop de soucis. La seule chose qui la rendait un peu grognon, c'est qu'elle aurait voulu être danseuse et que ses amis, qui l'étaient, elle, danseuse, et qui en étaient un peu trop fiers, lui disaient « Avec des grands pieds comme ça, tu ne pourras jamais te mettre sur les pointes !» Ce n'était pas très gentil, mais je ne sais pas. Elles avaient peut-être raison après tout. Moi, je n'ai jamais fait les pointes. Mathilde aimait bien la rue. Le jeu qu'elle préférait, c'était celui des traits. Tu sais, quand tu marches sur la bordure du trottoir, il y a des traits entre les blocs de pierre. Eh bien, il ne fallait pas marcher dessus. Mais il ne fallait pas sauter non plus. Alors Mathilde mesurait ses pas et arrivait à éviter presque tous ces traits-là. Ensuite, elle s'exerçait sur des espaces plus petits, ce qui l'obligeait à mettre les pieds de travers ou à les plier à moitié en ne marchant que sur les orteils. Les demi-pointes, comme disaient les danseuses. Elle jouait sur les lattes de parquet, très très minces, ou sur des tapis aux dessins compliqués et devenait de plus en plus habile. On peut dire qu'elle ne marchait plus que sur un trait de temps en temps et ça l'amusait beaucoup. Un jour, recherchant vraiment la difficulté, Mathilde s'attaqua dans le couloir de l'école à une mosaïque de tout petit, mais alors tout petit carrelage. Personne n'aurait cru qu'elle essayerait ça. Personne, surtout, ne s'attendait à ce qu'elle réussisse. Mais, emportée par l'élan, et grâce à ses exercices quotidiens, elle se mit à marcher sur le tout minuscule, l'extrême bout de son gros orteil. Et je t'assure qu'elle ne touchait aucun trait. Voyant ça, ses amis se mirent à crier « Mais Mathilde, tu fais les pointes! On dirait une vraie danseuse, ma parole !» Elles étaient presque un peu jalouses, on aurait dit. « Eh bien, répondit-elle, je n'y pensais même pas. J'étais si occupée à ne pas marcher sur les traits. » Mais tout de même, comme elle en avait très envie, elle s'inscrivit au cours de danse dès le lendemain. Ce qui prouve que quand on dit de quelqu'un qu'il danse comme un pied, ça signifie qu'il ferait mieux de danser avec les deux, même s'ils sont grands. Ça prouve aussi qu'il ne faut pas marcher sur les traits.
1: C'est un très bon exercice.

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1: Salut Clément.
2: Salut Antoine.
1: Et bienvenue dans Novorama, une heure de nouveautés ensemble, loin des sentiers battus de la pop traditionnelle, de la musique électronique également. Pendant cette heure, nous allons, en tout cas Clément, tu vas nous décortiquer 4 albums.
2: Et bien cette semaine, je vous présente les nouveaux albums de Bonobo, de Corto Alto, de Blind Yeo et de Sondre Lerche.
1: Très bien, puis en deuxième partie d'émission, je vous présenterai des découvertes, mais on commence tout de suite par le nouveau Bonobo.

0: C'était Bonobo dans Novorama avec un extrait de Distance in Static, Clément.
1: Pour son 8e album sous le nom de Bonobo, Simon Green a promené ses micros aux quatre coins du globe, posant notamment ses valises au célèbre ranch californien de Neil Young, le Broken Arrow. Et fidèle à sa recette, l'album Distance in Static fait dialoguer instruments joués, boucles échantillonnées et programmation électronique, le tout enrichi d'un généreux casting vocal et d'influences glanées un peu partout. Et la vraie réussite du disque tient en ce grand écart paradoxal, il apparaît à la fois remarquablement épuré et d'une grande intensité émotionnelle. Sur les morceaux dansants, la charpente rythmique va droit au but, solide et sans fioritures, laissant toute la place à des cordes mélancoliques et des bribes d'échantillons pour faire monter l'émotion. Et ainsi, sur le titre Cycle, des bois esselés et des violons poignants viennent ainsi coiffer des séquences métronomiques touffues, tandis que les morceaux Drift et le plus tellurique Me and You s'appuient sur des fragments vocaux entêtants. Véritable rouleau compresseur taillé pour les clubs, Uncasually est un morceau qui entrelace synthétiseur scintillant, volutes de cordes et voix découpées en un hymne aussi gracieux qu'efficace, là où le titre Chokoufé puise dans des cordes iraniennes théâtrales et des envolées vocales vertigineuses sur une pulsation plus lourde.
0: Et tu peux le dire Clément, mais il n'y en a pas que pour le dance floor.
1: Et oui, hormis la cadence two-step chaloupée de Talk To Me avec Nicole Miglis de 100 Waters, un morceau qu'on vient d'écouter, la plupart des titres chantés désertent la piste de danse pour privilégier le feutré et la délicatesse. Sur Fire On The Water, Arooj Aftab murmure ses vers poétiques en ourdou sur une boucle de guitare acoustique discrète, à peine effleurée par des cordes et des percussions caressantes. Le somptueux Always On Your Side, porté par Joy Crooks, renoue avec un trip-hop luxuriant digne des grandes heures du catalogue Ninja Tune, avant de passer le relais à Youth Fountain, une escapade indie-rock subtile où Nilufer Yanya pose son phrasé confidentiel à mi-chemin du parler et du chanter. Et l'attention retombe enfin sur un diptyque contemplatif d'une grande beauté, Ichiko Aoba, qui semble chuchoter au cœur d'une forêt enchantée sur Equinoxial, tandis que Kanako Yamamoto fait scintiller son guzheng au milieu des cordes spectrales de l'instrumental Mercury. Voilà, en dosant savamment les montées d'adrénaline pour le club et les descentes méditatives, Distance in Static est un album qui s'écoute d'un trait, maîtrisant à merveille l'art du souffle et de la délivrance. Comme vous l'entendrez sur ce deuxième extrait, c'est Chokoufé de Bonobo.

0: Corto Alto dans Novorama avec un extrait du nouveau disque qui vient de sortir.
1: Et oui, Some Small Fortune est un album qui marque le véritable retour aux affaires de l'écossais Corto Alto. Après le coup de maître de Bad With Names de 2023, retenu dans la prestigieuse sélection du Mercury Prize, l'hyperactif Liam Shortall, multi-instrumentiste et producteur basé à Glasgow, il livre un parcours en 15 étapes aussi imprévisible qu'électrisant. Véritable carrefour d'influence, le disque télescope sans complexe jazz contemporain, hip-hop, texture électronique, touche néoclassique, soul, funk et pop indé, épaulé par une distribution vocale triée sur le volet, réunissant notamment Jacob Allen, des rappeurs Vector et Mick Jenkins, Oscar Jerome, Anaïs, Bina ou encore Terrakin. Et l'affaire s'ouvre sur le morceau qui a donné son nom à l'album, une sobre miniature pour cordes aux allures baroques. Et dès la piste suivante, Thief, la donne change, Electronica et déflagration drum and bass plongent tête baissée dans une tornade jazz funk furieusement moderne. Et la voix toujours habitée d'Anaïs illumine ensuite April, une sorte de rêverie cotonneuse où s'enlacent piano, synthétiseur et batterie, incarnant parfaitement la tension centrale du disque entre confiance à l'avenir et doute existentiel. Et avec le morceau Temple, Liam Shortall franchit un cap de production impressionnant, avec ses rythmiques nerveuses et frénétiques, ses chants triturés et des matières synthétiques indéfinissables qui viennent se frotter à des cuivres syncopés, des cordes abstraites et une ligne de basse bondissante dans un télescopage post-bop électro-funk fracassant. Et sur le titre Go, qu'on vient d'écouter, le rappeur nigérian Vector balance pour sa part son débit de mitraillette au-dessus d'une basse bodybuildée et de rythmes appuyés, balayé par des envolées de violons contemporains dans un choc saisissant entre le hip-hop de Lagos et l'effervescence jazz de Glasgow. Nothing est un morceau partagé avec Arif, qui reprend les allures d'une complainte vaporeuse et narcotique, tandis que Don't Listen fait chalouper un saxophone ténor aux effluves reggae sur une fresque électronique lumineuse. Et vient ensuite Prayed We Would, où la guitare et le chant d'Oscar Jerome planent au-dessus d'un maelstrom de cordes et de percussions avant que la cadence ne s'accélère pour porter sa voix à fleur de peau. Puis le groove syncopé et cassé de l'instrumental Paper convoque des cordes hallucinées et un mur de cuivre baigné dans un halo électronique ouaté.
0: Il y a aussi un invité rap américain, Clément.
1: Oui, avec Mick Jenkins qui s'invite sur l'espiègle Who This, interrogeant son identité et l'inconnu au bout du fil à renfort de saxophone filtré, d'effets inversés et de vocodeurs. Le titre Yura reprend le flambeau de jazz funk typiquement glasvegien, où les violons épousent la ligne de basse pour s'enfoncer dans la nuit. Et avec Omni, Liam Shortall lève le pied aux côtés de Terrakin, privilégiant un décor acoustique pour une balade à mi-tempo, contour oblique, suivi de l'instrumental I Just Don't Know qui s'articule autour d'un motif entêtant de guitare baryton, propulsé par une rythmique boiteuse, et un solo de saxo évoquant l'esprit de Tommy McCook et des Scatellites, projeté dans une autre dimension par des drapés électroniques. Et sur le titre Something, le R&B sensuel et fluide de Bina trouve un écrin sur mesure dans une production chaleureuse et extatique, avant que la conclusion Noble Hill, portée par Jacob Allen, ne referme la marche, avec une guitare classique, des envolées de cordes et un piano post-bop qui s'y mélange dans une brume sonore pour ausculter le déracinement familial et le caractère inéluctable du deuil. Voilà, c'est une bande-son idéale pour les esprits rêveurs. Some Small Fortune est un album qui allie intimité et force motrice, captant l'air du temps tout en ouvrant une voie libre pour le jazz de demain. Vous l'entendrez sur ce deuxième extrait, Something featuring Bina de Corto Alto.

0: C'était Blind Yeo dans Novorama avec le morceau Today, Tomorrow, Clément.
1: Et oui, écoutez, The Lemoine Point, le premier album de Blind Yeo, rappelle une vérité immuable, les mots de passe, mais la trance art rock reste, elle, éternelle. Nourrie de cosmiche musique, de folklore insulaire et de psychédélisme terrien, le collectif de Falmouth réveille une fascinante mythologie en marge, de Gong et Ashra Temple jusqu'à Snapped Ankles ou Goat, mais loin d'un simple inventaire de référence, la troupe des Cornouailles déploie une énergie singulière, hébergée sur mesure chez les indispensables des Fricheur genevois de Bongo Joe. Et le morceau d'ouverture Today Tomorrow qu'on vient d'écouter avance sur une motorique krautrock au pas décidé, digne de Neu, portant les voix entremêlées de Will Greenham et d'Anushka Helm. Longtemps pensé comme une nébuleuse mouvante autour de ce duo fondateur, le projet resserre ici les rangs en sextet, enrichi de violoncelle, de synthétiseurs et d'une section rythmique solide. Et avec ce socle élargi et galvanisé par la production de Sam Jones, eh bien cela permet au groupe d'absorber mille influences sans jamais s'éparpiller ni perdre son cap.
0: Ouais, le disque s'ouvre alors au vent du large, Clément.
1: Eh bien oui, sur les morceaux Hourglass of the Eye et Color Pillow Logo, les motifs ouest-africains, les frappes de balafon et les riffs hypnotiques du blues saharien se frottent à une assise rythmique martiale, et cette ivresse géographique culmine sur le morceau qui donne son nom à l'album, une lente montée en puissance aux allures de cérémonie Gdawa, foudroyée par des synthétiseurs stellaires et des percussions métalliques, avant que des parenthèses comme Right Side of the Round ne ramènent le tempo vers un drone folk boisé et intimiste. Et là où tant de premiers disques s'essoufflent à trop empiler d'idées, Blind Yeo contourne l'écueil avec une belle fluidité, qu'il s'agisse de la pastorale désertique de Magnolia ou du final tellurique de Funk and Frack. Le collectif relie ses grands écarts sonores avec un naturel déconcertant, et en refusant la facilité, la formation signe avec The Lemoine Point, un manifeste habité dont l'identité sans œillères emporte immédiatement l'adhésion. Et on espère que ce sera le cas pour vous avec Hourglass of the Eye, un deuxième extrait de ce premier album pour Blind Yeo.

0: C'était Sondre Lerchier dans Novorama avec un extrait d'Acrobat, Clément.
1: Et oui, avec Avatars of Love en 2022, Sondre Lerchier avait trouvé une formule en or, une pop d'orfèvre d'une sophistication redoutable où le luxe des cordes, le velouté des textures et la richesse des arrangements servaient d'écrin parfait à ses chroniques douces amères de déboires amoureux. Devant une telle alchimie entre écriture, émotion et grand apparat symphonique, rien d'étonnant à ce que le Norvégien choisisse de creuser le même sillon. Et ainsi, ce nouvel album Acrobats reprend ses violons soyeux et ses orchestrations au cordeau, naviguant avec aisance entre pudeur caressante et déflagration quasi opératique. Pourtant, le ton change. Là où son prédécesseur cultivait la distance, ce nouveau chapitre se fait nettement plus frontal et fiévreux.
0: Oui, dès le troisième morceau, Drive Me Away From You, qu'on vient d'écouter, bien la tension monte d'un cran, hein, Clément.
1: Oui, le morceau palpite d'une ferveur brute, Sondre Lerchier projetant sa voix comme depuis le fond d'un gouffre, tandis que les cordes s'entrechoquent dans un furieux duel d'archets et que les cuivres sonnent la fin du monde. Aux côtés de How Much of This Was Planned, un morceau qui associe d'amples envolées lyriques à des rythmiques drum and bass syncopées, le disque s'offre une vraie secousse électrique. L'inédit Follow the River enfonce le clou, fresque au long cours, campé sur des synthétiseurs et des cadences façon Pet Shop Boys. Le titre voit le chanteur narrer une rencontre fortuite et une nuit d'ivresse amoureuse avec une tendresse émerveillée. On pense alors à un Leonard Cohen sous amphétamine, illuminé d'une verve radieuse et chaleureuse qui emporte tout sur son passage. Ailleurs, Sondre Lerche s'est aussi levé le pied pour tutoyer les purs. Le monumental Love Is All fait flotter un chant à fleur de souffle sur un dépouillement habité jingle de Talk Talk. Et le morceau qui a donné son nom à l'album, ainsi que Life Changing Love, creuse quant à eux le sillon de ballades amples et poignantes, où chaque mot frappe en plein cœur. Voilà, moins en retrait derrière ses arrangements, le musicien s'y livre avec une sincérité désarmante qui rend l'album Acrobats plus direct et immédiatement saisissant qu'Avatars of Love, sans rien renier de ses ambitions formelles. Et mis bout à bout, ces deux volets forment sans conteste le sommet artistique de sa discographie. J'espère que vous le constaterez dans ce deuxième extrait, c'est How Much of This Was Planned de Sondre Lerchier.

Soft Drink dans Novorama, la mélancolie se danse en quelque sorte, formée à Zurich par Yannick Schack et Wim Gretener. Eh bien, le duo suisse ici développe depuis 6 ans, en tout cas, une électropop élégante entre synthé scintillant, texture analogique chaleureuse et pulsation club discrète, on va dire ça comme ça. Ils sont influencés par Junior Boys, ils nous disent, Hot Chip aussi, et l'électronique du début des années 2000. Ils parlent d'amour, de souvenirs et du temps qui passe, sans en faire trop, effectivement, avec des mélodies simples, sensibles et persistantes. Leur premier album s'appelle Endless Summer et il résume bien leur univers, une musique nostalgique mais vivante, pensée autant pour l'intimité que pour le dance floor. On va écouter maintenant le nouveau titre de Baby B avec Pretty Boys. Cette anglaise livre une pop brumeuse un peu abrasée qui regarde les histoires de séduction sans filtre ni glamour inutile. Et derrière le projet, Sarah Blanchard, autrice, compositrice basée à Manchester. Et bien, sa musique mêle harmonie presque hypnotique avec des guitares shoegaze et une certaine fragilité dans le ton. Le titre est écrit, le titre qu'on va écouter, en tout cas, est écrit par l'artiste et produit par Alex O'Shomenexy et ne dure qu'à peu près 2 minutes, mais il installe en tout cas toute son humeur mélancolique, directe et un peu désenchantée. La bande son parfaite en quelque sorte des rendez-vous qui ne mènent peut-être nulle part.

Vous venez d'écouter Site, le nouveau titre d'Arc Identity, le projet de l'artiste et producteur torontois Noah Mouret, sur une pop alternative, en tout cas très marquée par la new wave, entre synthé brillant, rythmique pressé et montée en tension. Il pose en tout cas un message finalement très simple: arrêter le bruit, respirer, penser par soi-même. Et face aux réseaux sociaux, aux polarisations et au flot permanent d'informations, eh bien ce titre, le titre qu'on vient d'écouter, Site, donc fait de l'immobilité un geste de résistance. Et dans cette production très dynamique, on entend aussi une darboukache, je ne sais pas si vous avez entendu, un clin d'œil en tout cas discret aux racines libanaises de l'artiste canadien. La suite, c'est The Way You Do Partout de Inil, le duo formé par Gauthier au chant et Homme à la production. Et derrière ce nom, acronyme de He's Not Your Lover, on retrouve un goût assumé pour les grooves disco, la funk pop, la synthwave et le R&B hérité de la fin du 20e siècle. Ici, Inil en tout cas joue la carte d'une électronique élégante et sensuelle, avec ce petit parfum rétro remis un petit peu en quelque sorte au goût du jour, hein. Vous allez pouvoir l'entendre avec ce morceau fait pour les corps en mouvement et les nuits qui s'étirent.

0: C'était Inil dans Novorama. Et dernier morceau de notre émission de cette semaine. Clément, on vous invite à aller jeter un coup d'œil sur notre site web pour découvrir d'autres nouveautés.
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0: Exactement. Enoveo, Era, Emma. On se retrouve la semaine prochaine, ici, au même endroit, à la même heure. Salut.
1: Salut Antoine.
2: Je vais mettre la radio. J'aime bien la radio. Il suffit d'allumer. On tombe toujours pile sur la musique qui nous trottait tout au fond. Tu vas voir, c'est magique.

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1: Super.

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2: Bonjour, aujourd'hui pour cette nouvelle émission des autres voix de la presse, nous recevons Benoît Bouscarel. Bonjour Benoît.
3: Bonjour.
2: Donc Benoît, vous êtes directeur éditorial de L'Onde Porteuse. Alors L'Onde Porteuse, c'est un projet de radio, mais également d'un média papier dont le numéro 19 est paru courant septembre. Pour commencer l'émission, est-ce que vous pouvez nous présenter un petit peu la globalité du projet, quand a été initié justement ce projet de radio ?
3: Alors le projet de L'Onde Porteuse a maintenant 11 ans, c'est un projet qui est né à Clermont-Ferrand et qui a essaimé depuis, notamment à Nantes, à Paris et puis à La Réunion, sur l'île de La Réunion. L'idée derrière L'Onde Porteuse, c'est l'idée de l'insertion professionnelle, c'est-à-dire qu'on travaille avec des journalistes qui sont des personnes qui sortent d'une période de précarité. C'est des gens qui sont au chômage depuis très longtemps, qui sont privés d'emploi plus exactement, et à qui on propose de devenir journalistes le temps de leur passage chez nous. C'est pas une école de journalisme, on leur propose pas de devenir journaliste plus tard. On leur dit, voilà, pendant 2 ans, parce qu'on peut les garder pendant 2 ans, voire 2 ans et demi, pendant 2 ans, vous allez produire de l'information avec nous, faire de la radio avec nous, travailler l'oralité, mais aussi travailler l'écriture, évidemment, puisque la radio est aussi un média de l'écrit. Il faut écrire avant d'aller à l'antenne, très souvent. Et pendant cette période, vous allez non seulement produire de l'information, donc voir le monde aussi un peu différemment, mais vous allez aussi être accompagné socialement pour pouvoir reprendre pied, pour pouvoir reprendre une formation, pour pouvoir trouver des financements, pour passer le permis de conduire par exemple, ou trouver un logement plus adapté, etc. etc. En fait, il y a tout un accompagnement social qui va avec l'accompagnement plus radio, le plus professionnel, et avec ces deux jambes-là, avec ces deux aspects, on arrive à redonner confiance. On arrive aussi à valoriser mieux, différemment et mieux les personnes avec qui on travaille. Donc en fait, on crée des rédactions inclusives, c'est comme ça qu'on les appelle. Aujourd'hui, on en a deux, une à Clermont et une à Nantes, qui fonctionnent sous le régime de l'atelier chantier d'insertion. C'est assez connu, les chantiers d'insertion, on en a souvent entendu parler. Là, nous, notre particularité, c'est que ces chantiers d'insertion, ce sont des rédactions radio, et on fait le pari que la radio va permettre de redonner confiance. Et ça marche très bien, puisqu'on a des taux de sortie positives très importants, c'est-à-dire que les personnes qui viennent chez nous, à 85%, elles arrivent à retrouver du travail. Mais du travail, choisi, c'est-à-dire qu'en fait, on n'essaye pas de faire du chiffre, d'aller vite et de faire baisser rapidement les chiffres du chômage. On veut que les gens puissent trouver, les gens qui viennent chez nous puissent trouver un métier qui va leur correspondre vraiment, ou alors qui correspond peut-être à des anciennes passions. Quelques exemples, on avait récemment chez nous une dame qui s'appelle Yolande, qui avait un peu perdu pied sur son projet professionnel. Elle savait plus exactement où elle voulait aller, mais elle aimait bien les enjeux du social, et au fil du temps, elle est restée un petit moment, au fil du temps en fait on s'est rendu compte que ce qui pouvait lui correspondre, c'était de devenir conseillère en insertion professionnelle. Donc on l'a accompagnée là-dedans, on l'a formée. En parallèle, elle faisait des sujets journalistiques, mais une partie de la semaine elle était formée et accompagnée, et donc elle est devenue conseillère en insertion professionnelle. C'est un exemple parmi d'autres.
2: C'est de très très beaux accompagnements, en effet. Par rapport à ces rédactions inclusives, du coup, vous avez quand même une équipe de rédaction qui est salariée, on dirait, sur du long terme, et qui accompagne justement ces personnes qui sont en atelier de chantier d'insertion. Ou est-ce que vraiment la rédaction dans son ensemble est composée de personnes que vous voulez sortir de la précarité ?
3: Non, alors on est effectivement un certain nombre de permanents. On est 5 permanents aujourd'hui, dont 2 journalistes. Deux journalistes qui sont des journalistes femmes, une à Clermont-Ferrand et une à Nantes. Et donc ces personnes-là, qui sont des journalistes professionnels, qui accompagnent les rédactions inclusives sur l'aspect journalistique, et donc qui font office finalement de rédactrice en chef. Et puis on a aussi parmi les permanents des conseillères en insertion professionnelle qui, elles, s'occupent justement de la partie sociale et de la partie accompagnement de nos salariés. La semaine, en réalité, est composée c'est des contrats de 26 heures par semaine, contrats de travail de 26 heures par semaine, parce qu'ils sont salariés, hein, pendant qu'ils sont chez nous. Et on a 2 jours et demi qui sont consacrés au journalisme et 1 jour et demi consacré à l'insertion et à l'accompagnement social.
2: Et cet accompagnement, donc, il va jusqu'au choix des sujets, en passant par l'enregistrement, le montage, tout ce qui concerne un peu le métier justement du journaliste radio dans un premier temps.
3: Exactement. C'est-à-dire que nos sujets sont issus des conférences de rédaction qui se tiennent chaque matin, à la fois à Clermont et à la fois à Nantes, sous le regard et l'accompagnement de nos rédactrices en chef. Et donc les sujets viennent de ces moments de discussion importants, qui sont bien connus dans le monde du journalisme. Hein. On peut pas travailler sans avoir fait une conférence de rédaction pour se mettre d'accord, pour faire les choix des sujets, les choix des angles. Et donc, c'est vraiment des rédactions qui fonctionnent de manière assez classique, mais qui ont cette particularité d'être composées de journalistes qui ne sont pas des journalistes professionnels.
2: Et donc, chaque personne justement que vous accueillez a son émission, son projet. Ça peut être une série de podcasts sur un sujet, ou est-ce que ça va à chaque fois répondre à de l'actualité?
3: Alors, il y a des deux. On a la possibilité d'être à la fois réactif sur l'actualité. Là, on a par exemple récemment fait un sujet avec le président d'Emmaüs France, suite à la une du JDD qui voulait essayer de nous expliquer que les associations, de manière globale en France, coûtaient trop cher et que c'était vraiment un scandale de dépenser autant d'argent pour la culture, le social, l'accompagnement, l'éducation, l'éducation populaire, etc. Donc on a tenu à pas laisser passer cette attaque, cette nouvelle attaque de l'extrême droite. Donc on a sollicité très rapidement le président d'Emmaüs pour faire un sujet, par exemple, pour qu'il puisse donner ses arguments et les arguments du monde associatif en général. Mais on a aussi, vous parliez de podcast, on a aussi un travail de longue haleine, de long terme, avec un podcast par exemple qui s'appelle Terrain Social, qui est animé par un de nos salariés en insertion, hein, complètement, de manière autonome, qui s'appelle Hugues Chevarin. Et dans ce podcast, il reçoit de manière très régulière depuis maintenant quelques années, de jeunes chercheurs. En général, ce sont des jeunes chercheurs, c'est un peu son angle, mais c'est pas forcément toujours le cas. En tout cas, des chercheurs qui ont récemment publié et qui reviennent sur des questions sociales, sociologiques importantes. Là, on avait par exemple récemment l'interview de Louise Tassin, qui est une sociologue et qui a travaillé sur les centres de rétention administrative en France et qui a essayé de montrer les absurdités, les problèmes et les questions que posent les centres de rétention administrative. C'est qu'un exemple, hein, mais Terrain Social, aujourd'hui, c'est plus d'une centaine d'épisodes de podcasts qui sont d'ailleurs vraiment bien écoutés et qui commencent à faire leur chemin dans le grand public. Donc voilà, on a vraiment ces deux possibilités. On a aussi un podcast qui s'appelle Chez Georges, qui est fabriqué lui à Nantes et qui en fait, avec les soignants et les patients d'un centre d'hospitalisation, notamment en psychiatrie, qui s'appelle Georges de Maison, fabrique un podcast. Les patients et les soignants de cet hôpital, qui sont accompagnés par nos salariés en insertion, invitent toutes les 2 ou 3 semaines une personnalité du monde de la culture. On a eu récemment Antoine Chao, c'est un exemple. On aura bientôt Martin Page, c'est un autre exemple. Et donc cette invitation mène à une discussion très intéressante entre les patients et les soignants de l'hôpital et l'invité. Et une fois que cette discussion est terminée, l'interview s'inverse. On a un temps d'interview inversé où c'est là l'invité qui pose ses questions aux soignants et aux patients de l'hôpital. C'est encore un autre exemple, mais il y en a plein comme ça, des façons de faire et des podcasts ou des programmes qu'on fabrique.
2: Donc on a parlé de L'Onde Porteuse en tant que média radio, mais L'Onde Porteuse publie également une version papier, PDF, L'Onde, dont le numéro 19 est paru en septembre. Donc de ce que j'ai compris, au départ c'était un hebdomadaire qui maintenant est devenu mensuel, et c'est un journal, on va dire, qui aborde, qui présente justement le travail qui est fait au sein de la radio par les différents journalistes.
3: C'est ça, on avait cette envie de papier depuis longtemps. Alors, ce n'est pas uniquement une édition en PDF, c'est-à-dire qu'on va jusqu'au bout et on imprime aussi le journal. Hein. On travaille avec un imprimeur qui nous fait des éditions de très grande qualité. Et donc, on a un objet papier à la fin et qui, d'ailleurs, commence à bien marcher. On a eu l'occasion de le faire connaître à la Fête de l'Humanité, là, récemment. Et on a eu un vrai bon succès d'estime dans le stand et dans le village des médias indépendants. En fait, cette envie, elle est assez ancienne. C'est l'envie de matérialiser la radio. C'est-à-dire que la radio, c'est très bien. Moi, je suis vraiment un amoureux de la radio et un homme de radio depuis plus de 30 ans maintenant. Et donc, je reviendrai pas là-dessus. Je suis vraiment... un amoureux de la radio, mais la radio, elle peut être comment dire, elle peut être complétée, elle peut être magnifiée peut-être par par les autres médias. On fait d'ailleurs aussi pas mal de vidéos, on a aussi une présence sur les réseaux sociaux, mais le plus noble des médias annexes, c'est peut-être effectivement le papier, en tout cas c'est ce qu'on pense. Et donc depuis maintenant un peu plus d'un an, on a essayé sous différentes formes de matérialiser notre média par le papier, avec d'abord effectivement un hebdomadaire qui était vraiment un petit format pliable qui permettait d'être distribué un peu partout à Nantes, à Clermont et à Paris. Et puis donc il y a eu 18 numéros comme ça. Et puis on s'est rendu compte qu'on était un peu frustré par la taille du produit final, ce format un peu flyer qui permettait pas forcément de faire tout ce qu'on voulait faire et de dire tout ce qu'on voulait dire. On l'a modifié en format plus grand et en format magazine maintenant, un peu comme un format hebdomadaire, mais sauf que évidemment, quand on a 16 ou 20 pages à remplir, ben on peut pas faire ça de manière hebdomadaire. En tout cas, nous, on n'a pas la force pour ça. Et donc on a choisi depuis le numéro 19 de donner un rythme mensuel, une périodicité mensuelle à ce magazine qui s'appelle effectivement L'Onde et qui est vendu aussi. C'est une autre nouveauté. On a un système de vente au numéro et un système d'abonnement également, et qui permettra à terme, on l'espère, de cofinancer un peu L'Onde porteuse, parce que L'Onde porteuse, évidemment, c'est un projet associatif, c'est un projet social, et donc on a des difficultés de financement, comme tout un tas d'associations et tout un tas de structures culturelles et sociales. Mais voilà, l'idée, c'est d'avoir un objet qui permette à la fois de mettre en valeur ce qu'on fait, de mettre en valeur qui on est aussi et nos salariés. Il y a par exemple en permanence deux pages qui sont consacrées à des portraits de nos salariés, et puis on a ensuite des sujets qui sont spécifiques pour le magazine et d'autres qui sont des reprises, des adaptations de podcasts qu'on a pu diffuser, réaliser et diffuser sur l'antenne radio. Et donc on joue sur la complémentarité des médias entre la radio et le papier. Maintenant, on est assez content du résultat jusqu'à maintenant. Le numéro 20 va sortir la semaine prochaine, avec Nour El Assi en couverture, poétesse palestinienne extrêmement intéressante. Et voilà, on continue en faisant le pari d'exister différemment, d'exister peut-être un peu plus aussi dans la vie des gens et dans la vie de nos auditeurs, et puis peut-être de cofinancer aussi notre projet social avec ce magazine.
2: Bah, avec les autres voix de la presse, on est vraiment très très content qu'il y ait une version papier, hein, parce que c'est un peu l'ADN de l'émission, les médias papier, même si je te rejoins aussi sur cet amour entre guillemets pour la radio, hein. Je suis fan de radio depuis également pas mal d'années, donc pouvoir porter les deux et promouvoir ces deux médias, c'est très très important pour nous. Pour continuer sur le journal L'Onde, donc le numéro 19, hein, qui est paru en septembre, il y a également un dossier sur l'extrême droite. Est-ce que justement il y aura un dossier dans chacun des numéros, et comment est-ce que vous travaillez ces dossiers ?
3: Alors effectivement, il y avait un dossier sur l'extrême droite dans le numéro 19, qui est toujours d'ailleurs disponible sur notre site internet londeporteuse.fr. On a reçu récemment à Nantes un auteur, un journaliste qui s'appelle Thomas Rozek et qui a publié un livre qui s'appelle La mytho des fachos, qui s'intitule La mytho des fachos, où il décortique les liens entre les fascistes d'hier et les fascistes d'aujourd'hui qui aimeraient bien se faire passer pour autre chose, évidemment. C'est un livre très intéressant. Donc on l'avait reçu, on en avait fait d'ailleurs une vidéo qui est disponible sur les réseaux sociaux. Et puis on a décidé de transcrire une partie de cet entretien dans notre magazine et de l'accoler à un entretien avec la sociologue Ludivine Bantini, qui elle a travaillé sur le Front populaire de 1936 à l'occasion des 90 ans de ce mouvement extrêmement important du Front populaire. Et donc avec ces deux articles de fond dans le magazine numéro 19, on avait effectivement choisi de d'éclairer un peu le début de cette année électorale qui va être extrêmement à la fois intéressante mais à la fois passionnée et risquée. On avait voulu l'éclairer sous le signe de la menace de l'extrême droite, puisque on est très engagé à l'onde porteuse pour lutter contre les idées d'extrême droite et le risque du retour du fascisme. C'était pour nous extrêmement important de marquer le coup. Et puis pour le numéro 20, on aura là un dossier sur l'exil, puisque la couverture de notre numéro 20 est consacrée, comme je le disais tout à l'heure, à la poétesse et journaliste palestinienne Ghazaoui Nour El Assi, qui publie un recueil de poésie qui s'appelle « Ceci est ma maison » et qui nous a accordé un entretien exclusif récemment. C'est une interview qu'on a pu faire d'ailleurs grâce à un de nos journalistes qui est réfugié à Clermont-Ferrand, qui a fui Gaza et qui a fui la guerre. Il s'appelle Islam Hider et qui a pu faire la traduction de cet entretien avec Nour El Assi, un entretien qu'on a réalisé en arabe. Et donc c'est Islam Hider qui a fait la traduction pour cet entretien. Et puis justement, pour faire un dossier sur l'exil, puisque Nour El Assi est réfugiée à Paris, elle aussi, depuis un an maintenant, pour faire le lien et faire un dossier sur l'exil, on a demandé à Islam, donc notre journaliste palestinien, et à Svitlana, qui est aussi une journaliste de l'onde porteuse à Clermont-Ferrand, mais qui, elle, est ukrainienne, de nous consacrer, on a retourné un peu l'objectif et on leur a demandé de nous consacrer un entretien sur leur façon à eux de vivre l'exil. Et donc, interrogé par une autre de nos journalistes, Laura, ils ont bien voulu se confier sur ce qui les touche, ce qui les a évidemment choqués, heurtés, bouleversés, ce qui a complètement changer leur vie à travers l'exil. Et donc on a aussi cet entretien dans le numéro 20 à lire à partir de la semaine prochaine entre Islam et Svitlana. Donc voilà, ça fait un dossier sur l'exil. Et effectivement, on va essayer à chaque fois dans chacun des numéros de trouver une thématique, de trouver un dossier qui permettra d'éclairer un moment d'actualité ou un sujet important dans nos vies.
2: Moi j'ai hâte de lire le numéro 20, déjà quand j'ai découvert justement le numéro 19, hein, parce que j'étais à la bourre, hein, j'ai pas découvert l'onde avant le numéro 19. C'est vrai que c'est très très bien conçu, les dossiers sont très intéressants, puis les portraits, justement la présentation des différents podcasts, hein, souvent en lien justement avec l'actualité, le social, on va dire c'est un média papier engagé, les podcasts aussi, on en a vraiment vraiment besoin. Donc on précisera après comment est-ce qu'on peut se procurer l'onde et où on peut écouter l'onde porteuse, mais vous avez également d'autres projets, là il y en a un aussi qui m'a interpellé, ce que j'adore lire, et donc c'est un projet de micro-biblie, si tu pouvais nous expliquer un petit peu en quoi ça consiste.
3: Ouais, bien sûr. Alors, ça part à peu près du même principe et de la même réflexion, parce que ce que j'ai pas dit tout à l'heure par rapport au papier, c'est qu'on a aussi une envie d'essayer. Alors c'est peut-être un vœu pieux, c'est peut-être une goutte d'eau, c'est peut-être rien du tout, mais quand même on essaye parce que chacun doit faire un peu. On se dit qu'il faut qu'on décroche un peu des écrans, toutes et tous. Alors bien sûr qu'on produit pour les réseaux sociaux parce qu'il faut bien qu'on se fasse connaître, mais on connaît aussi le danger des réseaux sociaux. Et donc on avait cette envie de papier depuis longtemps, donc on l'a concrétisé avec ce magazine dont on parle depuis tout à l'heure, mais on voulait le concrétiser aussi à travers le pouvoir de la lecture et l'attrait du livre, qu'il faut pas oublier et qui est extrêmement important. Plus on passe de temps sur les livres et moins on passe de temps sur les réseaux sociaux, et mieux c'est finalement dans nos vies, parce que je pense que le livre, c'est plus la liberté que les réseaux sociaux. On choisit les livres qu'on lit, on ne sait pas ce qui va se passer quand on scrolle. Et on passe toutes et tous trop de temps sur les réseaux de toute manière, qui sont tous d'ailleurs contrôlés par des technofascistes. Hein. Aujourd'hui, on a vraiment un gros problème avec ça. Donc retrouvons nos libertés et lisons. Ce qu'il faut savoir, c'est que depuis pas mal de temps, on a sur l'onde porteuse tous les jours à 8h30, sur la radio, hein, un mini-programme qui s'appelle Envie de lire et qui consiste en fait en la lecture des premières pages d'un livre pour donner envie de lire justement à nos auditrices et nos auditeurs. Donc un de nos salariés, un de nos journalistes dans nos rédactions inclusives, chaque matin, lit un début de livre. Ça peut être, alors c'est très souvent du roman, mais ça peut être différents styles. Dans le roman, il y a beaucoup de courants différents et chacun peut vraiment aller chercher le livre qu'il a envie d'aller mettre à l'honneur, soit dans la science-fiction, dans le roman historique, ça peut arriver qu'il y ait quelques biographies aussi, par exemple, hein, pour sortir un peu du roman. Enfin bref, on a vraiment toute une palette là-dedans qui est importante. On a voulu aller plus loin en ouvrant effectivement une bibliothèque à l'intérieur même de nos studios à Clermont-Ferrand. On est vraiment situé en centre-ville de Clermont-Ferrand. Et donc, on a postulé, il y a quelques mois maintenant, un appel à projet de la Fondation Bibliothèques sans frontières et de la Fondation Cultura qui se sont mis ensemble pour proposer ce genre d'opération. Donc, ils ont appelé ça micro-bibli. C'est le fait de pouvoir installer dans des lieux qui ne sont pas forcément destinés à ça, des livres par centaines. Alors nous, on a un peu moins de 1500 références, donc ça fait quand même une bibliothèque assez conséquente, hein, mais c'est pas non plus une médiathèque municipale. Et c'est une occasion de lire, c'est-à-dire c'est quelque chose qui arrive dans le parcours des gens. Ils passent, par exemple, ça peut être dans un hôpital, ça peut être dans un commerce. Ils arrivent, ils s'y attendent pas, et ils tombent sur une micro-bibli. Donc, on a été sélectionné, notre dossier auprès de la Fondation Bibliothèque sans frontières a été sélectionné. On a reçu 1500 livres, on a dû les référencer, les mettre en rayon, les rentrer dans une base numérique. Et puis, maintenant, on va pouvoir ouvrir cette micro-bibli et prêter les livres, soit pour une consultation sur place, soit pour un prêt. Et ça sera évidemment une occasion de lire, une occasion offerte aux gens qui passent par chez nous, à nos salariés, aux salariés d'autres chantiers d'insertion avec lesquels on travaille, qui sont aussi en situation de précarité et donc qui ont, j'allais dire, besoin de culture, besoin de lecture, mais comme tout le monde. Voilà, ça sera vraiment ouvert à toutes et à tous, gratuit, évidemment, 100%. Et ça sera un pari fait sur la puissance du livre, la puissance émancipatrice du livre et de la lecture.
2: Et une chose qu'on n'a pas abordée dans votre engagement aussi, puis dans votre manière de travailler, votre journalisme, à l'instar du syndicat de la presse, pas pareil, c'est que vous affichez, du moins dans le journal Londres, que le journal est fait sans recours à l'IA générative. C'est également un point que vous défendez au niveau de la radio donc et du journal.
3: Oui, oui, oui et oui, et trois fois oui, et merci pour cette question. C'est extrêmement important pour nous, c'est un sujet qui est fondamental. On a vu la polémique autour de la publication d'un premier roman qui a fait sensation auprès de la critique. Alors j'ai complètement oublié son nom, c'était Ça ou mourir, je crois, le titre du livre. J'ai oublié le nom de l'auteur, pardon pour ça. Un roman qui paraît et qui est immédiatement suspecté d'avoir été écrit avec l'intelligence artificielle. En fait, ça paraît peut-être pas si important que ça, mais pour moi, c'est tragique ce qui se passe. C'est-à-dire que je ne sais pas si cette personne a écrit son livre avec l'intelligence artificielle ou pas. Je ne peux pas le savoir et je n'essaye pas de le savoir parce que ça serait hors de ma portée. Et donc, en tant que journaliste, je ne peux pas juger. Et par contre, en tant que citoyen, ce que je vois, ce que je constate, c'est que la suspicion maintenant va être possible partout, tout tout le temps et en permanence pour tous les créateurs. Et ça m'est insupportable. C'est-à-dire que on ne pourra plus créer, écrire, dessiner, même faire de la radio, probablement, ou de la vidéo, avec les deepfakes, c'est quelque chose qu'on connaît depuis un petit moment, sans être suspecté d'avoir eu recours à une intelligence artificielle qui n'a d'ailleurs d'intelligence que le nom, parce que c'est uniquement des probabilités de la statistique, du calcul très rapide, qui par ailleurs consomme énormément d'énergie et d'eau potable. Donc c'est aussi un problème environnemental. Mais moi, ce qui me choque vraiment, c'est cette suspicion qui va se poser sur toutes et tous, tout le temps, en permanence, à partir de maintenant, en disant bah ouais, mais ce que t'as fait, c'est fake. Ce que t'as fait, ce que t'as écrit, ce que t'as produit, c'est pas vraiment toi qui l'as fait. Je trouve ça très très dangereux, presque pour notre humanité commune et pour notre pouvoir de création. Et donc nous, ce qu'on dit, c'est que on n'a pas recours à l'intelligence artificielle générative, on n'a jamais recours à l'intelligence artificielle générative pour des raisons environnementales, pour des raisons de créativité qu'on doit conserver, c'est extrêmement important, et puis aussi pour des raisons liées à l'emploi, puisque l'intelligence artificielle va peu à peu, on va le voir très vite, et on commence à le voir déjà, hein, dans les métiers créatifs comme les graphistes par exemple, elle va nous remplacer si on n'y prend pas garde. Et donc voilà, c'est aussi une goutte d'eau, c'est aussi un tout petit truc qu'on fait, mais on tient à le dire, et on ne fait pas que le dire, c'est-à-dire qu'on le fait. On veut continuer à produire tranquillement nos articles, nos sujets, nos podcasts, comme on le faisait jusqu'à maintenant, depuis toute éternité, avec nos cerveaux. Et on ne veut pas abdiquer notre intelligence, quoi. On ne veut pas les seigneurs de la tech, qui sont, comme je le disais tout à l'heure, bien souvent des fascistes, qui arrivent sans se cacher, hein, le bras tendu d'Elon Musk, tout le monde s'en souvient, le salut nazi d'Elon Musk, tout le monde s'en souvient ou doit s'en souvenir. Et donc voilà, on veut pas donner une partie, même une toute petite partie de notre intelligence à l'IAG ou à l'IA ou à l'IA agentique. Enfin, il y a plein de façons de nommer ce truc-là. Et donc, on refuse et on revendique le fait de ne pas utiliser ces outils. Pour nous, c'est vraiment important, et on ne sait pas si on sera suspecté un jour de le faire quand même ou pas, peu importe. Mais en tout cas, on sait qui on est, et on sait que nos cerveaux doivent continuer à fonctionner, quoi.
2: Merci Benoît pour cette présentation de l'onde porteuse, de l'onde également en termes de journal, et puis pour l'engagement que vous portez. On a bien discuté, c'était vraiment très intéressant. Pour les auditeurs et auditrices qui voudraient donc écouter l'onde porteuse ou se procurer une version du journal, papier si possible, quelle est la meilleure façon de procéder ?
3: Alors la meilleure façon, c'est notre site internet, londeporteuse.fr. londeporteuse.fr. Et là, vous avez accès direct à l'écoute de la radio. On a d'ailleurs des programmes différents entre Clermont, Paris et Nantes, et La Réunion aussi. Donc, vous pouvez écouter les différentes antennes. Et puis, vous pouvez retrouver aussi sur le site, évidemment, toutes nos productions, tous nos articles, et aussi le journal papier. Que vous pouvez commander soit au numéro, soit en vous abonnant aussi. On a un système d'abonnement. Donc tout ça, c'est sur le site. Et puis vous avez aussi tous les renseignements sur ce qu'on fait, la microbiblie, les formations aussi, puisqu'on est également un organisme de formation. On travaille pour l'ensemble des radios associatives en France, notamment. Alors, toutes ne viennent pas, hein, c'est pas ce que je dis, mais en tout cas, on propose aux radios associatives des formations sur l'interview, sur l'atelier radio, sur l'éducation aux médias. Donc, tous ces renseignements sont aussi sur notre site. Et puis, vous pourrez découvrir les portraits de nos journalistes et voir un peu comment on fonctionne. Donc, londeporteuse.fr. Et puis, on diffuse nos programmes radio en DAB+, sur la région de Clermont-Ferrand et en région parisienne.
2: Eh ben ouais, il n'y a plus qu'à se brancher, donc londeporteuse.fr. Merci Benoît, et puis bonne continuation à vous, et j'attends avec impatience le numéro 20 de l'onde.
3: Eh ben merci beaucoup, Jocelyn, merci.
2: C'était Les Autres Voix de la Presse avec Benoît Bouscarel pour L'Onde Porteuse. À la semaine prochaine, d'ici là.
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1: Info Matin, bonjour à tous et bienvenue dans votre matinale Afrique. Nous sommes le vendredi 2 octobre sur la DW, il est 7h en temps universel et nous sommes ensemble pour une demi-heure d'information. Dans cette nouvelle édition de la matinale Afrique, j'ai le plaisir de vous présenter avec Constance Fischer. Bonjour Constance.
2: Bonjour Bob Barry, bonjour à toutes et à tous. Au sommaire de cette édition, la République démocratique du Congo, où l'Organisation mondiale de la santé appelle à renforcer l'approvisionnement en oxygène essentiel pour sauver davantage de vies face à l'épidémie d'Ebola. Nous en parlons ce matin à l'occasion de la journée mondiale de l'oxygène célébrée ce 2 octobre. Nous reviendrons aussi sur la prise en charge des patients atteints par le virus.
1: Ce 2 octobre est aussi le jour de la rentrée scolaire dans les pays de l'Alliance des États du Sahel. Une entrée des classes sur fond d'insécurité qui continue de priver des milliers d'enfants d'école au Mali, au Burkina Faso et au Niger.
2: L'Allemagne, la Grèce et plusieurs partenaires européens veulent accélérer les expulsions des demandeurs d'asile déboutés. Un projet de centre de retour hors de l'Union européenne suscite déjà de vives critiques.
1: Info Matin, c'est aussi l'actualité sportive avec les derniers résultats et les rendez-vous à ne pas manquer. Et le bonus du journal est un reportage réalisé lors du Festival du film africain de Cologne. Emmanuel Kouzamba nous parlera du documentaire Métis, 5 femmes contre un crime d'État durant la période coloniale. Voilà pour les titres. Merci d'être avec nous, très bon réveil à toutes et à tous. Et on commence d'abord avec le Flash Info et c'est avec vous Constance Fischer.
2: Donald Trump menace de nouveau de frapper l'Iran très fort si une implication de Téhéran dans l'attaque de l'avion Fly Dubai se confirmait. Il y a deux jours, cet avion a dû procéder à un atterrissage en urgence en Arabie Saoudite après une attaque au couteau en plein vol. L'engin reliait Dubaï à Tel Aviv avec 174 personnes à bord, dont une grande majorité d'Israéliens selon les médias. Pour le moment, le profil et les motivations du suspect restent flous. Mais sans attendre les résultats des enquêtes en cours, Israël a dénoncé une tentative d'attentat terroriste djihadiste. Pendant un échange avec la presse à la Maison-Blanche, Donald Trump a lui dit penser que l'Iran était impliqué.
1: En Allemagne, une taxe sur le sucre divise le gouvernement.
2: Oui, c'est une idée des sociodémocrates, mais les conservateurs ne sont pas d'accord. Le projet du ministère des Finances prévoit une taxe de 38 centimes par litre pour les boissons les plus sucrées, soit plus que ce que recommandait une commission en août. Le texte a suscité des critiques de responsables de l'industrie des boissons, mais aussi d'élus conservateurs. Lars Klingbeil, le ministre des Finances et chef des sociodémocrates, tient cependant à sa taxe au nom, dit-il, de la prévention en matière de santé et pour protéger les enfants.
1: La Suisse pleure ses glaciers.
2: C'est une nouvelle année catastrophique pour les glaciers suisses qui ont connu leur deuxième pire bilan annuel après 2022. Selon une étude publiée hier, les glaciers ont perdu près de 20% de leur volume en 5 ans et leur fonte s'accélère. Il faut dire que le réchauffement du pays est deux fois plus important que la moyenne mondiale. Conséquence, la neige qui protège les glaciers fond plus vite, ce qui menace leur survie sur le long terme. À mesure que les glaciers reculent, les inquiétudes se multiplient quant à la disponibilité future des ressources en eau. Pour avoir une idée, entre juillet et septembre, les glaciers ont perdu au total environ 2 200 milliards de litres d'eau. Et cela représente 4 fois la consommation annuelle d'eau douce des ménages. Suisse.
1: La lutte contre l'écocide en Amérique latine continue.
2: Plusieurs organisations non gouvernementales ont proposé un cadre juridique harmonisé pour lutter contre la destruction grave et intentionnelle de l'environnement en Amérique latine, qui est la région la plus dangereuse du monde pour les défenseurs de l'environnement. Le cadre juridique proposé par les ONG propose des sanctions alourdies contre quiconque cherche à intimider les lanceurs d'alerte ou les militants dénonçant des actes d'écocide. Les États devront par ailleurs prendre en charge les réparations des dommages environnementaux si les auteurs des dégradations ne sont pas identifiés. En 2025, la Colombie et le Brésil ont concentré plus de la moitié des assassinats de défenseurs de l'environnement, selon l'ONG Global Witness.
1: Nous parlons justement du Brésil là-bas. La police enquête sur une possible attaque contre la Cour suprême.
2: À 3 jours du premier tour de l'élection présidentielle, un suspect a été arrêté. Il a tenté de franchir les grilles de la Cour et a jeté un sac à dos sur un arrêt de abus, explique un communiqué de la plus haute instance judiciaire du Brésil. Selon le porte-parole de la police militaire, il s'agit maintenant de vérifier si le sac à dos contenait ou non un engin explosif. Dimanche, le président sortant de gauche, Luiz Inácio Lula da Silva, brigue sa réélection pour un quatrième mandat face au sénateur conservateur Flavio Bolsonaro.
1: Des nouvelles pour finir de la station spatiale internationale.
2: Deux astronautes américains, un canadien et un cosmonaute russe sont arrivés hier à la station spatiale internationale, l'ISS, où ils séjourneront pendant environ 6 mois. L'équipage de crew 13 doit assurer la relève des 4 astronautes membres de la précédente mission qui va pouvoir, elle, bientôt entreprendre son retour sur Terre. Située à environ 400 km au-dessus de la Terre, l'ISS, on le rappelle, est occupée en permanence depuis plus de 25 ans et elle constitue l'un des derniers espaces de coopération internationale entre Américains et Russes qui assurent les rotations d'équipage.
1: Vous écoutez la radio internationale allemande, c'était le Flash Info préparé et présenté par Constance Fischer. Il est 7h07 en temps universel.
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1: Direction la République démocratique du Congo pour poursuivre ce journal là-bas. Vous le savez, la lutte contre la maladie à virus Ebola continue. Une lutte qui fait face à de multiples défis liés notamment à la prise en charge des patients. Selon les autorités congolaises, il y aurait désormais 8067 cas confirmés, 3901 décès dus à Ebola. Le taux de létalité serait supérieur à 48%.
2: Et pour une lutte plus efficace, l'Organisation mondiale de la santé a récemment attiré l'attention sur l'importance de l'approvisionnement en oxygène. Et alors que ce 2 octobre est la journée mondiale de l'oxygène, on se penche ce matin sur son importance dans le cadre de la lutte contre Ebola avec Carole Assignan.
3: Nous savons que dans le cas de la maladie à virus Ebola, un accès précoce aux soins peut considérablement améliorer les chances de survie.
4: Le docteur Janet Diaz est responsable de l'unité soins sûrs et adaptables du programme de gestion des urgences sanitaires de l'Organisation mondiale de la santé. Si elle insiste sur une prise en charge rapide des personnes contaminées par le virus Ebola, elle regrette aussi le fait que de nombreuses personnes continuent de mourir chez elles ou dans leur communauté, faute de pouvoir se rendre à temps dans les établissements de santé. Pour ceux qui font le déplacement dans les centres de traitement Ebola, l'accès aux soins leur donne une chance de vaincre la maladie. Et pour les cas les plus graves, il y a un élément essentiel. L'oxygène. Il faut savoir que plus de 50% des patients Ebola développent des complications mortelles car le virus peut provoquer une défaillance multiviscérale incluant une insuffisance respiratoire ou un choc septique caractérisé par une baisse sévère de la pression artérielle et un manque d'oxygène dans les cellules. Docteur Janet Diaz.
3: L'oxygène est un médicament essentiel qui sauve des vies et un élément crucial de soins de soutien pour les patients atteints d'Ebola, en particulier ceux qui présentent des formes graves.
4: L'oxygénothérapie est essentielle pour empêcher le manque d'oxygène dans le sang car l'hypoxémie, c'est-à-dire un taux d'oxygène anormalement bas dans le sang, détruit rapidement les organes vitaux. Pour des variants du virus Ebola comme la souche Bundibugyo, qui sévit actuellement en RDC, faute de vaccins ou de traitements antivirales homologués, les soins comme la réhydratation et l'oxygène constituent donc une barrière médicale indispensable pour permettre au système immunitaire de combattre le virus. Selon l'OMS, garantir l'accès à l'oxygène ne se limite pas aux bouteilles ou aux équipements. Cela nécessite des systèmes de santé fonctionnels, des infrastructures fiables, du personnel de santé formé et des systèmes de distribution durable qui permettent d'atteindre les patients où qu'ils soient.
1: À propos justement du personnel de santé, un médecin de l'ONG Médecins Sans Frontières testé positif au virus Ebola a été évacué vers les Pays-Bas où il sera pris en charge dans une unité spécialisée et placé en isolement strict.
2: Mais selon MSF, ce collaborateur participait à la riposte contre l'épidémie qui sévit actuellement dans le pays. Depuis le début de cette flambée, on le rappelle, plus de 8200 cas ont été recensés, dont près de 4000 décès. L'ONG rappelle que les personnes de santé reste particulièrement exposé et ce malgré les mesures de protection mises en place.
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1: Et c'est une période spéciale qu'entame des milliers d'enfants au Mali, au Burkina Faso et au Niger, trois pays qui forment l'AES, l'Alliance des États du Sahel. Il s'agit de la période de la rentrée scolaire.
2: Mais que ce soit au Mali, au Burkina Faso ou au Niger, plusieurs milliers d'enfants risquent de ne pas pouvoir retrouver les bancs d'école en raison de l'insécurité persistante et de la menace des groupes djihadistes qui continuent de perturber les systèmes éducatifs de la région. Les précisions avec Eric Topona.
5: Selon des informations fournies par Cluster Éducation, un mécanisme de coordination humanitaire inter-institution pour le secteur de l'éducation en situation d'urgence, 2444 écoles demeurent fermées dans plusieurs régions du centre et du nord du Mali. Conséquence, au moins 733 000 élèves risquent d'être privés d'un droit élémentaire, aller à l'école. Cluster Éducation recense plusieurs causes à la fermeture de ces écoles. Les attaques djihadistes qui se multiplient contre des établissements scolaires, des menaces visant des enseignants, des déplacements de population ainsi que l'occupation de certains établissements scolaires par des familles déplacées. Situation identique au Burkina Faso où, malgré la réouverture annoncée de milliers d'établissements, l'UNICEF a récemment rappelé que plusieurs écoles ont été contraintes de fermer leurs portes en raison des violences djihadistes. Le Niger est lui aussi confronté à l'insécurité dans plusieurs régions frontalières. Son système éducatif est fragilisé par les déplacements de population et les attaques contre les infrastructures scolaires. Par ailleurs, plusieurs organisations humanitaires note que l'ensemble du Sahel central traverse aujourd'hui l'une des plus graves crises éducatives au monde. Pourtant, l'éducation est citée, du moins dans les discours, comme une priorité par les militaires à la tête des pays de l'AES. Mais tant qu'ils n'auront pas réglé les problèmes d'insécurité, des millions d'enfants ne pourront pas être scolarisés.
1: Nous restons dans la région pour parler de la Guinée. Elle célèbre ce 2 octobre son indépendance. Quant à l'hommage à l'ancien Premier ministre opposant Sidi Touré, il se déroulera finalement en Côte d'Ivoire et non en Guinée.
2: Mais oui, décédé le 25 septembre à Paris à l'âge de 81 ans, Sidi Touré sera inhumé à Abidjan, conformément aux souhaits de sa famille. Les autorités guinéennes avaient émis le souhait, elles, de voir sa dépouille reposer à Conakry. Mais les proches de Sidi Touré ont finalement opté pour la Côte d'Ivoire, où il vivait en exil depuis plusieurs années et où il avait aussi effectué une grande partie de sa carrière administrative. L'arrivée de la dépouille est attendue à Abidjan ce vendredi avant plusieurs cérémonies d'hommage prévues dans les prochains jours.
1: En Guinée-Bissau, l'armée a interdit le retour de l'ancien président Oumaro Sissoko Embalo. Dans un communiqué publié hier jeudi, le haut commandement militaire affirme que les conditions, je cite, de sécurité ne sont pas réunies pour garantir son retour dans le pays. Les autorités invoquent la sécurité nationale, le maintien de l'ordre public et la préservation de stabilité.
2: Et cette décision survient alors qu'Oumaro Sissoko Embalo, renversé par un coup d'état militaire en novembre 2025, avait annoncé son intention de rentrer à Bissau le 4 octobre et de participer à l'élection présidentielle qui est, elle, prévue le 6 décembre. L'armée rappelle également que les rassemblements et manifestations politiques restent interdits durant la période de transition.
1: Et puis au Sénégal, les autorités misent désormais sur une montée en puissance de la production pétrolière. Selon Tierno Seydouli, directeur général de Petrosen, la deuxième phase de développement du champ pétrolier de Sangomar pourrait être lancée à l'horizon 2028. Le projet prévoit l'installation d'environ 8 nouveaux puits afin de maintenir, voire d'augmenter, les niveaux de production.
2: Le Sénégal a commencé à produire du pétrole en juin 2024 avec le champ offshore de Sangomar et est devenu producteur de gaz en décembre de la même année grâce au projet gazier partagé avec la Mauritanie. Les ressources issues de l'exploitation de l'or noir sénégalais devraient résorber le chômage des jeunes et permettre de lutter contre la migration irrégulière.
1: Et comme on parle de migration, 5 pays européens veulent accélérer, Constance, les expulsions des migrants déboutés du droit d'asile.
2: Oui, parmi eux, la Grèce et l'Allemagne qui travaillent sur un projet de centre de retour installé hors de l'Union européenne. Le premier Return Hub pourrait ouvrir dès 2027, mais le projet suscite déjà des controverses, notamment sur le respect des droits humains et sur son coût. Relio Koubakin.
6: L'idée, c'est de créer des centres de retour dans des pays situés en dehors de l'Union européenne. La Grèce, l'Allemagne, l'Autriche, le Danemark et les Pays-Bas travaillent ensemble sur ce projet. Le premier centre pourrait voir le jour au deuxième semestre 2027 selon le ministre grec des Migrations Thanos Plevris. Le pays qui l'accueillera n'est pas encore officiellement connu, mais le Rwanda et l'Ouganda notamment sont évoqués. Attention, Il ne s'agirait pas de centres où les demandes d'asile seraient examinées. Les personnes y seront envoyées une fois leur demande d'asile définitivement rejetée. Elles y seraient accueillies temporairement, le temps d'organiser leur retour vers leur pays d'origine. Les 5 États européens garderont la responsabilité de ces personnes et financeront eux-mêmes le dispositif. Des organisations internationales comme le HCR ou l'Organisation internationale pour les migrations OIM pourraient aussi en assurer le suivi. Pour les promoteurs du projet, le nouveau cadre juridique européen permet désormais d'aller plus loin sur ce sujet. Les précédents centres de retour sont loin d'être concluants. Le Royaume-Uni a abandonné son projet d'envoyer des migrants au Rwanda. Auparavant, le gouvernement britannique avait versé près de 700 millions de livres sterling au Rwanda pour finalement n'y transférer que 4 personnes au total. Et en Albanie, le dispositif mis en place par l'Italie a rencontré de nombreux obstacles juridiques. Le bilan de mars 2025 à ce jour, seules quelques 500 personnes y ont été transférées. Le coût total du dispositif est, lui, estimé à plus de 670 millions d'euros d'ici 2028. Les associations de défense des droits humains restent très prudentes. Elles craignent notamment des difficultés d'accès à un avocat, aux soins médicaux et des garanties insuffisantes contre des expulsions vers des pays où les personnes pourraient être menacées.
1: Le Koubakin sur la DW. Venons-en maintenant au chancelier allemand Friedrich Merz, qui a appelé hier à l'unité dans le soutien à l'Ukraine face à la Russie au sein de l'OTAN, de l'Europe et ici en Allemagne.
2: Une Allemagne où le parti d'extrême droite AfD, jugé proche de Moscou, a engrangé récemment plusieurs succès électoraux. On écoute Friedrich Merz.
7: Nous ne nous laissions pas intimider par le fait que la Russie lance de plus en plus d'attaques hybrides contre nous et d'autres partenaires de l'OTAN. Comme l'a montré Leipzig en août, le gouvernement russe cherche à nous déstabiliser. Il veut que nous relâchions notre soutien à l'Ukraine. Il veut que nous cessions d'investir dans notre capacité de dissuasion. Il cherche des occasions de diviser notre société et d'affaiblir notre pays. Avant tout, cette dangereuse escalade témoigne du désespoir croissant de la Russie face à l'échec de sa guerre en Ukraine. Il est donc d'autant plus important que nous ne nous laissions pas intimider par les cyberattaques, les drones et la propagande en ligne.
2: Le chancelier allemand Friedrich Merz, qui s'exprimait lors de la cérémonie de remise du prix de la paix de Westphalie, qui a été décerné cette année à l'OTAN.
1: Vous écoutez la radio internationale allemande et Info Matin, et si vous venez de nous rejoindre dans cette matinale Afrique, il est 7h17 en temps universel. C'est la même heure au bord de l'océan Atlantique là-bas, à Conakry. 2 heures de plus ici, en Allemagne.
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1: Et on va parler football avec les deux premières journées des éliminatoires à la CAN 2027 qui ont pris donc fin hier. Une seule affiche était au programme dans le groupe D. Bonjour Fiacre Ndairagije.
8: Bonjour à toutes et à tous.
1: Allez Fiacre, la Guinée recevait donc le Kenya à domicile, pays organisateur de la compétition, le Kenya dis-je. Le Sili National se relance dans cette course à la qualification.
8: Après sa défaite en Afrique du Sud lors de la première journée, la Guinée a rebondi hier soir à Conakry en l'emportant sur un score d'un but à zéro. L'unique but de la rencontre a été inscrit par l'attaquant du Borussia Dortmund, Serou Girassi, après une demi-heure de jeu. Une victoire précieuse qui donne 3 points aux Guinéens et surtout qui leur permet de rester au contact des Bafana Bafana, leader dans la course donc pour la première place dans le groupe D. Les éliminatoires à la 36e édition de la CAN se poursuivront du 11 au 17 novembre pour les match de la 3e et 4e journée. À noter que les pays hôtes, le Kenya, la Tanzanie, l'Ouganda, sont déjà qualifiés d'office pour la CAN 2027, mais participent aux éliminatoires. Leurs résultats ne comptent donc pas pour la qualification.
2: En Allemagne, après avoir encaissé une défaite surprise contre la Grèce, l'Allemagne donc s'est relancée également en Ligue des Nations.
8: Oui, opposée à la Serbie, au jeudi soir, la Mannschaft a montré un visage intéressant dans le jeu cette fois. Un football plaisant avec des séquences étouffantes de pressing haut sur le terrain et d'attaques rapides. Un style de jeu prôné par le nouveau sélectionneur Jürgen Klopp. Serge Gnabry, capitaine d'hier soir, et ses coéquipiers se sont imposés donc sur un score de 2-0. 2 buts inscrits par Tom Bischoff et Florian Wiltz. On écoute à ce sujet Jürgen Klopp, le nouveau sélectionneur allemand.
9: Heute haben wir den Räumen gespielt, in dem wir spielen müssen. Heute waren die Jungs
7: Nous avons aujourd'hui joué dans les espaces et nous voulions vraiment jouer. Les joueurs étaient vraiment prêts à tout donner, il faut le souligner. La performance a été de très haut niveau, notamment dans le contre-pressing, un aspect qui restera primordial pour nous. Être à ce niveau, en si peu de temps qu'on travaille ensemble, c'est impressionnant. Je ne considère rien comme acquis. Je ne crois certainement pas que tout est réglé et que nous n'avons plus à nous en préoccuper pour les mois à venir. Mais aujourd'hui, la performance était au rendez-vous.
8: Avec 4 points, l'Allemagne reste cependant 3e dans le groupe 2, derrière la Grèce et les Pays-Bas. Les Allemands sont appelés donc à se transcender lors de leur déplacement dimanche en Grèce. Les Pays-Bas seront pendant ce temps opposés à domicile à la Serbie. Les 5e et 6e journées de Ligue des Nations auront lieu du 13 au 16 novembre prochain.
1: Merci beaucoup Fiacre Ndaregje pour toutes ces informations sportives que vous suivrez pour nous et pour nous aux auditeurs. Il est 7h20 en temps universel.
9: Demain t'appartient.
1: Allez, ça, vous l'avez d'abord peut-être pas encore vu sur grand écran. Elle s'appelle Simon, Léa, Noël, Marie, José et Monique. Aujourd'hui, elles sont grand-mères, parfois même arrière-grand-mère, mais derrière leur sourire et leur vie bien remplie se cache une histoire beaucoup plus longtemps restée dans l'ombre.
2: Née de père belge et de mère congolaise à l'époque coloniale, elles ont grandi avec une différence qu'elles n'avaient pas choisie, une différence qui les a conduits à être séparés de leur famille, déplacés, parfois maltraités. Pendant des décennies, leur histoire est restée enfouie dans les archives et dans le silence de celles qui l'ont vécue. À l'occasion de la 23e édition du Festival de films africains de Cologne, le documentaire Métis, 5 femmes contre un crime d'État, est venu raviver cette mémoire.
1: Réalisé par le français Jean-Charles Mbouti et le belge Quentin Noirfalis, il retrace le combat de ces femmes pour faire reconnaître aussi cette page sombre de l'histoire coloniale. Emmanuel Kouzamba a ramené de Cologne les deux réalisateurs sur nos antennes. On écoute son reportage.
10: L'État belge nous a déracinés et nous avons vécu notre enfance comme des pestiférés.
11: À l'origine de ce film, il y avait la journaliste Hadja Labib. Elle voulait réaliser un documentaire plus large sur les enjeux de la réparation coloniale et sur les crimes commis en République démocratique du Congo. Son enquête l'a conduite vers ces 5 femmes. Entre-temps, la journaliste est entrée en politique. Elle devient ministre des Affaires étrangères belge, puis commissaire européenne. La caméra a donc changé de main. Jean-Charles Mbouti Malolo et Quentin Noirfalis reprennent le projet et le transforment en un film hybride entre prise de vue réelle et cinéma d'animation. Le tout produit par la RTBF, la chaîne publique belge. Leur ambition, révisiter cette page sombre de l'histoire coloniale, mettre des visages sur des destins longtemps ignorés et redonner la parole à celles qui en ont été privées pendant des décennies. Quentin Noirfalis.
12: Mais c'est surtout en fait un film qui a pour but de faire mémoire pour les gens qui ne sont pas au courant des exactions commises contre les métis et de la ségrégation raciale commise à l'encontre de l'ensemble des Congolais et dans ce cas-ci surtout sur les métis à l'époque coloniale au Congo. Et c'est aussi un film qui vise à porter la parole de ces 5 dames qui n'ont jamais véritablement eu accès à cette parole-là et qui pendant une grande partie de leur vie se sont tues en fait.
11: Derrière cette œuvre cinématographique, il y a 4 années de travail, de rencontres, de procès et de confidences. 4 années passées à écouter ces femmes raconter ce que l'administration coloniale leur a fait et ce que cette histoire a continué de produire longtemps après la fin officielle de la colonisation. Les conséquences continuent de se faire sentir dans les familles, dans les parcours de vie et dans la mémoire de leurs enfants, explique Quentin Noirfalis.
12: Elles tirent en fait une espèce de poids qui influence leur vie d'après, leur vie de mère, où elles n'en parlent pas à leurs enfants pendant des années, leur vie administrative parce qu'elles vont galérer à obtenir la nationalité belge à laquelle normalement elles avaient droit puisque leur père était belge. Et donc voilà, toute cette partie-là, elle est moins présente dans le film parce qu'il fallait faire des choix. Mais c'est ça en fait ce qu'on appelle les conséquences au long terme de subir un crime contre l'humanité, c'est que ça se répercute sur les générations d'après aussi.
11: Le film ne peut évidemment pas tout raconter. En 90 minutes, il est impossible d'embrasser entièrement 5 existences marquées par l'arrachement, la quête d'identité et des décennies de silence. Il faut faire des choix, condenser les récits, laisser certaines histoires hors champ. Derrière les témoignages qui apparaissent à l'écran, subsistent parfois d'autres questions essentielles. celle de la transmission, de la nationalité, mais aussi de la réparation. En avril 2019, le premier ministre belge de l'époque, Charles Michel, avait présenté les excuses officielles de la Belgique aux enfants métis victimes de la politique coloniale. Un geste important, salué comme une reconnaissance historique. Mais pour certaines victimes, ces excuses ne suffisent pas à tourner la page.
10: C'est comme citoyenne que nous demandons que l'État belge soit condamné à nous dédommager.
11: Pour réaliser leur documentaire, les cinéastes ont bénéficié d'une certaine coopération des institutions. Les portes se sont ouvertes, notamment du côté de la justice, qui leur a permis de filmer le procès jusqu'à son terme. Pourtant, devant cette même justice, l'État belge a défendu une position qui, selon les réalisateurs, était difficilement compatible avec les excuses qu'il avait auparavant formulées.
12: Par contre, l'État, dans ce qui plaide au procès, est aux antipodes de leur volonté de s'excuser, puisque en fait, ils sont simplement en train de dire qu'ils menaient une politique qui était tout à fait juste à l'époque. Donc autant des rapports qu'on a pu avoir avec certains agents de l'État dans le cadre de la fabrication du film, ça a bien été, autant la position de l'État en tant que telle nous semblait en fait difficilement tenable.
11: Le combat judiciaire des cinq femmes, lui, a finalement abouti à une victoire devant la Cour de cassation belge. Une victoire historique, même si sa traduction financière est restée symbolique, car pour ces femmes, la reconnaissance attendue depuis des décennies valait mieux que les billets de banque. Le film tente de faire circuler la mémoire et de dépasser les frontières belges, car le Congo n'est pas le seul pays où l'histoire coloniale continue de poser la question de la reconnaissance, des responsabilités et des réparations, souligne Jean-Charles Mbotti.
13: Si maintenant le film peut permettre d'ouvrir la voie sur les autres puissances coloniales, on a une jurisprudence, c'est vrai, mais si on peut avoir des lois qui peuvent permettre de passer une marche supérieure, ça serait un peu voilà, l'objectif ultime. Évidemment, on sait que le cinéma a beaucoup de pouvoir, c'est un peu utopique, mais si on arrive jusque-là, c'est très bien.
11: Derrière les questions de jurisprudence, de réparation ou de responsabilité d'État, il reste plus simplement cinq femmes qui ne demandent que leur histoire soit entendue. Après sa diffusion sur la RTBF le 9 novembre, puis sur Arte, le film doit continuer sa route. Une version plus courte circule déjà sur TV5 Monde. Et il reste surtout une étape symbolique, la projection du film au Congo, pays où cette histoire a commencé. Emmanuel Kouzamba, de retour de Cologne pour la Deutsche Welle.
1: Vous écoutez toujours la Deutsche Welle, la radio internationale allemande. Il est 7h et maintenant 27 minutes en temps universel. Le rappel des titres, Constance Fischer, avant de nous quitter.
2: À la une, ce vendredi, c'est le 2 octobre et c'est la journée mondiale de l'oxygène. Elle est vitale pour vivre, mais aussi pour soigner. L'Organisation mondiale de la santé appelle à renforcer l'approvisionnement en oxygène essentiel pour sauver davantage de vies face à l'épidémie d'Ebola qui continue de faire souffrir la République démocratique du Congo, en particulier à l'est du pays. Ce 2 octobre, c'est aussi le jour de la rentrée scolaire dans les pays de l'Alliance des États du Sahel, Mali, Burkina Faso et Niger. Une rentrée tronquée puisque plusieurs milliers d'enfants risquent de ne pas pouvoir retrouver les bancs d'école en raison de l'insécurité persistante et de la menace des groupes djihadistes. Et puis la dépouille de l'opposant guinéen Sidya Touré devrait arriver aujourd'hui à Abidjan, en Côte d'Ivoire. Il est décédé, on le rappelle, le 25 septembre à Paris. Sidya Touré sera inhumé à Abidjan, conformément aux souhaits de sa famille.
1: Et c'est la fin de cette première édition de nos informations sur la radio internationale allemande. On se retrouve à 17h, temps universel, pour une nouvelle édition en français sur la DW. Avant de nous quitter, mesdames et messieurs, voici la pensée du jour. Et c'est un proverbe congolais. Le baobab est un grand arbre, mais le lubota est plus fort. Ça veut dire que les plus grands ne sont pas toujours les plus
2: forts.
1: C'est
2: qu'on croit.
1: Très, très vite sur la DW.

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0: 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Bonjour à toutes les deux.
1: Bonjour. Bonjour.
0: Et aujourd'hui, Catherine, je crois que c'est toi qui as choisi le livre dont nous allons parler aujourd'hui.
1: Oui, et comme c'est la rentrée littéraire et que j'ai l'esprit de contradiction, j'ai choisi un roman publié à la rentrée 2018.
0: Eh oui.
1: Donc publié par Anne-Marie Gara. Et je vous propose de partir loin, très loin.
0: Anne-Marie Gara, pourrais-tu nous la présenter un petit peu avant de commencer?
1: Bien sûr, elle est née en 1946 à Bordeaux, elle est fille d'une couturière et d'un ouvrier, et elle découvre la littérature grâce à la bibliothèque municipale, qui devient très tôt son véritable territoire.
0: Très bien ça, il faut des bibliothèques municipales.
1: Comme par hasard, c'est cet élément que j'ai choisi. Après des études de lettres, etc., elle obtient ensuite un DEA de cinéma à l'université Panthéon-Sorbonne, elle enseigne le cinéma et la photographie, et elle sera également chargée de mission auprès de Jacques Lang pour l'enseignement du cinéma à l'école. Un petit clin d'œil sur l'histoire locale.
0: Ça s'est fait à une époque.
1: Voilà.
2: Mais il faudra attendre ses 38 ans pour qu'elle publie son premier roman. Le premier roman donc sort en 1984, il s'appelle L'homme de Blaye, et c'est le premier d'une longue série d'ouvrages qui vont être auréolés de succès pour la plupart, de nombreux prix qu'on va énumérer, donc le prix Mauriac 1988 pour L'Insomniaque, le prix Alain Fournier en 1991 pour Chambre Noire, prix Femina et Renaudot des lycéens en 1992 pour Aden, prix Marguerite Audoux 2000 pour Les Malfamés. À partir de Dans la main du diable en 2006, elle entreprend une vaste trilogie historique qui couvre tout le XXe siècle, poursuivie avec en tome 2 L'enfant des ténèbres, puis le troisième Pense à demain. Cette trilogie elle est marquée par une forte tonalité antifasciste qui résonne en fait avec ses prises de position publiques contre les dérives liberticides du pouvoir. Donc cette autrice prolifique rejoint les membres du jury féminin en 2014. Ses textes sont habités par le passé et la mémoire déliquescente et les personnages féminins jouent un rôle essentiel. On va le voir aussi dans le roman d'aujourd'hui. Dans Humeur noire, son ultime récit publié en 2021, elle affrontait son histoire bordelaise marquée par le commerce négrier. Et elle écrivait à l'époque « Rien ne dissipe le trouble de mon rapport à ce lieu, ma colère, mon aversion à son histoire et à la mienne, qui lui est accidentellement liée par le fait que j'y suis née. » Donc en fait, Anne-Marie Gara est très engagée. Elle ne défendait pas seulement la lecture et les arts visuels. Elle n'hésitait pas à prendre position publiquement, comme on l'a dit précédemment. Son art et ses œuvres lui permettaient ainsi de soutenir les causes qui lui tenaient à cœur et de se réconcilier avec un passé qui hantait ses songes, ses écrits, donc ses mots.
1: Alors Magali fait allusion à son ultime récit. En fait, c'est parce qu'Anne-Marie Gara est décédée en 2022 à l'âge de 75 ans après avoir écrit une trentaine d'ouvrages.
0: Une trentaine, c'est pas rien. Et du coup, lequel as-tu choisi ?
1: En fait, aucun de ceux cités par Magali, mais le roman qu'elle a publié en... Ah, je suis comme ça.
0: Esprit de contradiction, toujours.
1: Eh oui, le roman qu'elle a publié en 2018 qui s'appelle Le Grand Nord-Ouest.
0: Donc, ça ne se passe pas à Bordeaux.
1: Oh, t'es fort, toi, alors. Ça aurait été le Grand Sud-Ouest, sûrement.
0: Le Grand Sud-Ouest.
1: Voilà. Eh bien, il s'agit du Grand Nord-Ouest de l'Amérique du Nord.
0: Et donc là, tu vas nous emmener dans un road movie, comme on dit.
1: Hein ?
0: Eh bien, fais-nous découvrir la première page. On a envie
1: Alors, en voyage avec Jessie et Lorna Del Rio. Quand ma mère a décidé de partir, cap au grand nord-ouest de ses rêves, l'époque des trappeurs et des chercheurs d'or d'antan était passée de longtemps. Désormais, les rivières les plus indomptables s'enjambaient de ponts métalliques, les dragues géantes des compagnies minières défonçaient le moindre creek, Partout, il y avait des conserveries de saumon, des distilleries, des postes à essence. À la bonne saison, auto et camions brimbalaient sur les champs de roulage du Yukon et de l'Alaska. De petits hydravions domestiques se posaient de lac en lac. On avait des canots à moteur hors bord, des téléphones à TNT, la radio débitait des publicités et on mangeait des oranges de Californie à volonté. Ce n'était vraiment plus le pays perdu qu'elle cherchait. Pourtant, elle l'a trouvé. Preuve qu'elle avait raison d'y croire encore, à son grand âge de 34 ans. Moi, j'en avais 6 sur le siège passager de son pick-up Dodge, plus écaillé, esquinté, cabossé qu'un char de guerre. Mais au volant, elle avait belle allure de pionnière, en salopette de jean et chemise à carreaux, flanquée de la 54, canon debout calé contre le levier de vitesse. « En route pour l'aventure !» s'écriait-elle en quittant Hens d'Alaska, comme si « en route » nous n'y étions pas depuis 2 mois déjà. 2 mois plus tôt, j'étais à Califourchon sur l'énorme cuisse de mon père, au fond de sa Cadillac, enfumée par son cigare, en route pour le pique-nique monstre de mon anniversaire. Une file de limousines roulant derrière la nôtre sur la plage de Santa Monica, où nous avaient précédé les fourgons de traiteurs distingués, portant le lunch à l'abri des tentes de cirque dressées sur la dune, avec perroquets et ouistiti en cage, des palmiers en pot, cactus géants et mat cocagne, le Stars and Stripes, claquant au vent du large contre le ciel crépusculé de nuages. Il y avait déjà un jazz band de musiciens noirs roulant des yeux, énormes joues soufflant au trombone à la clarinette, des girls blanches en bikini jambes en l'air avec des lâchers de ballons et de colombes. À minuit, 200 couples éméchés swingaient sur la piste de danse. Exaltés par les loopings pyrotechniques du feu d'artifice et les feux de Bengale, des braillards couraient se jeter nus dans les rouleaux, d'autres y précipitaient leur voiture à qui ferait la plus haute gerbe d'eau. « Ah, t'as eu un sacré bel anniversaire de 6 ans, disait ma mère. Moi, roulée dans son vison, je dormais derrière une tente avec Tic et Toc, les caniches et le lévrier Aston. Quand au petit matin, quelqu'un a repéré une méduse obèse naufragée sur la plage. On a tiré mon père à plat ventre par les pieds comme on treuillait par la calandre les épaves de voitures noyées. Le halage laissait un long sillage dans le sable. Les derniers invités, écarquillant leurs yeux de merlan, dit ma mère, se bousculaient pour voir les reporters mitraillés au flash le cadavre du célèbre et envié maquignon de cinéma. Sa photo en méduse échouée fut publiée à la rubrique des orgies de stars dans toute la presse locale et la nationale. Nous n'avons rien vu du repêchage, mais plus tard, nous habitions alors la cabane de Clou Lake, elle racontait à Casca comment, laissant la compagnie de Pochard se repaître du spectacle, elle nous avait fourré les chiens et moi dans la Cadillac et avait foncé dans l'aube de ce lendemain rose, hors des dunes, bleu d'océan pâle jusqu'à notre domicile, qui était le plus huppé, le plus tarabiscoté et monumental palace du quartier de Brentwood, rebâti avec les pierres d'un manoir écossais et d'une mission mexicaine sous nos climats transplantés aux frais de mon père ou de sa banque, dans lequel il entassait ses collections de photos de vampes dédicacées, de jukebox chromées et de voitures de luxe, dans lequel il tenait sous clé ses petits secrets qui n'avaient pas de secrets pour Lorna Del Rio, son épouse. Dans l'heure, elle a raflé les fournitures de première nécessité, confié ses chiens aux soins de la sanglotante Miss Plunkett et m'a embarqué encore endormie dans la Cadillac. Cap au grand nord-ouest de ses rêves, où à 6 ans je suis devenue née de renard, puis qui donne ses dents. À 7, on m'appelait Nia, qui veut dire longue et maigre, et je le suis restée. Appelle-moi Nia, Bud. À mon âge de 6 ans, j'ignorais encore beaucoup de choses, mais j'avais assez de flair pour subodorer que, avant de faire la méduse, mon père avait été la plus grosse baleine harponnée par la plus filoute gredine de la côte ouest. Sur les photos de ses débuts, à Hollywood, on la prendrait pour une pin-up godiche de promo publicitaire, châssis de Betty Boop, denture de Blanche-Neige, divine de pile et de face, boudeuse, cabotine, œil fripon sous la plume des fossiles. Il fallait la voir trôner, alanguie dans les coussins de satin sous le nom de Lorna del Rio, d'ascendance mexicaine, ou cuisse nue de cowgirl texane, chevauchant avec lasso une barrière de rodéo de studio. En tant que produit commercial de luxe, elle battait à plate couture les starlettes qui fument cigarettes au bec, s'accoudaient lascives au bar des hôtels Select, tapinaient sur Sunset Boulevard et forniquaient avec les producteurs, les scénaristes, les perchistes, jusqu'au dernier des machinaux, au dernier des écotiers, en vue de décrocher le petit rôle de leur vie. Mais Lorna Del Rio n'avait pas, comme elle, un tempérament à faire de la figuration. Avec son génie du business et de sa plastique, elle s'y entendait pour ferrer le poisson, vu qu'elle a une calculatrice atomique en place du cerveau et la moralité extensible plus qu'un chewing-gum. Ce qui n'exclut pas le sentiment dont elle a à revendre, un cœur phénoménalement sentimental qu'elle effeuille sans compter du moment qu'au tiroir-caisse, il y a du liquide en quantité. Oswald en avait autant qu'un nabab quand, au fait de son empire tout juste rescapé de la Grande Dépression, il a rencontré cet artiste et, sous son parfum gardénia, humé la boucane de la meilleure flibuste. Jugeant qu'elle ferait une partenaire émérite, il l'a épinglée à sa boutonnière comme le plus aguichant bijou de sa collection. Il a laissé fourrer son nez dans ses coffres et tenir à l'œil les mafieux gominés qui le marquaient à la culotte. C'était une mission des plus périlleuses, mais Lorna Del Rio savait baratiner ses enfoirés de Rital, de qui, disait Oswald, le colt gonflait mieux le pantalon que leur outil naturel. Séduit par son abattage, il l'a épousée sans délai et d'enthousiasme me l'a donnée pour maman. Les deux larrons entamaient un règne sans partage quand, pour fêter mon 6e anniversaire, papa a malencontreusement bu la tasse sur la plage de Santa Monica. L'occasion s'offrant ainsi d'accomplir son vieux rêve d'enfance. Sans attendre à la suite des événements, ma mère a décidé de mettre les voiles et d'écrire un nouveau chapitre de sa vie qui en comptait déjà un certain nombre. Mais ce n'était qu'autant de brouillons. Hop, on les jette et on passe au suivant, frimait-elle, quand à Clou Lake, le blues la prenait et qu'elle se mettait à débloquer par les nuits d'hiver qui sont perpétuelles sous ses latitudes.
2: Pour ne réveiller personne, j'étouffe mes sanglots de chiot sous la couverture de la compagnie de la baie d'Hudson qui empeste la graisse de Delachon, la résine et la poussière. Quoi qu'il y ait un lit en fer avec matelas, personne n'y couche. Ma mère dort par terre sur un tapis en branchette d'épinette, moi sur le plancher du vieux buffet d'épicerie dans lequel, une fois tirées ses portes, je peux m'enfermer bien calfeutrée dans ma petite cabane personnelle, emboîtée dans celle plus grande où nous vivons. Une pièce unique, tapissée de journaux jaunes constellés de chiures de mouches et qui n'a de fenêtre que 4 carreaux de vitre, si sale qu'on n'y voit rien au travers. Cascade dort assise en tailleur sur l'unique chaise dont nous disposons. Malgré sa jambe estropiée, elle s'y astreint en attendant le retour d'Hermann. À son altitude, il fait nettement plus chaud qu'au ras du sol. Cette indienne rabougrie a des yeux et des doigts de chauve-souris. Juchée sur sa chaise, on la prendrait pour une momie, mais de nous trois, elle est la mieux lotie pour ce qui est du confort, dit ma mère, qui, imprévoyante malgré ses fournitures de première nécessité, lui envie sa grosse fourrure d'ours mité dans laquelle elle se blottit, poil à l'intérieur. Seul le chanvre noir de ses cheveux dépasse le cône de cuir craquelé, fissuré qui ressemble à une hutte en écorce de bouleau moisi. Caparaçonnée là-dedans, elle garde sa chaleur mieux que nous, pauvres visages pâles, de qui la peau tourne au lait caillé dès que la température approche zéro, ce qui est fréquent, même en été, à Clou Lake. Ma mère et Cascade dorment déjà dans la demi-pénombre de notre masure en rondin, pleine de toiles d'araignées, de bâches d'écatis tendues entre les poutres, où pendent des ustensiles et des hardes, des viandes fumées, des peaux de bêtes écorchées, et la 54 accrochée derrière la porte. Et moi, je pleure mon père. J'ai quitté précipitamment ma si courte et prime jeunesse comme un port dont le môle disparaît aux yeux du voyageur. Depuis les semaines en ruban de routes pareilles, de bateaux semblables, sillages et de pistes défoncées qui nous ont emportés droit devant, cap au Grand Nord-Ouest. Le temps a filé à toute vitesse. Je grandis, je m'instruis, mais il me tarde de devenir encore plus vieille. Autant que Cascal la momie, que ma mère intrépide, assez de pou-pou-pidou. Tournons la page à présent, et comme le dit Lorna Del Rio, attaquons un nouveau chapitre.

0: Étonnant cette narratrice qui revit ses 6 ans, la mort du père, et qui quelques mois plus tard se trouve faire une longue cavale avec sa mère et qui semble avoir retrouvé refuge chez une indienne au fin fond du Yukon.
1: Eh ben voilà, oui, c'est tout simple hein, comme situation. Hein. On se demande pourquoi on n'y a pas pensé plus tôt. Hein. Non, l'entrée en matière est assez fulgurante, surprenante. On est à Hollywood à la fin des années 30, alors on s'imagine que on va vivre un bon moment à Hollywood.
0: On a du mal à imaginer la starlette en train de partir comme ça à l'aventure dans le Grand Nord.
1: Eh ben oui, mais parce qu'elle a une histoire, elle a un passé avant d'être starlette. D'ailleurs, j'ai pas trop insisté dans les extraits que j'ai choisis, mais on voit que tout le long du livre, à chaque fois qu'elle change de lieu dans sa fuite, elle change de nom.
0: Ah oui.
1: Jusqu'à la fin où elle reprend son vrai nom. Enfin, si c'est vrai, car on ne sait rien. On vous raconte une histoire, mais qu'est-ce qui est vrai, qu'est-ce qui n'est pas vrai? Enfin bref, cette petite gamine de 6 ans qui d'abord a le plaisir de voir son père mort, gros comme une baleine sur l'eau, qui voit sa mère, qui n'est pas sa mère, puisque à un moment il dit je marie, enfin il l'épouse et puis il lui donne...
0: Pour en faire sa mère.
1: Et voilà, et qui part comme ça, avec le nécessaire, et dans son nécessaire il y a une trousse de maquillage, son vison, enfin vraiment les choses vraiment vitales.
0: Hein. Vitales, bien sûr.
1: Elle m'a remarqué, son vison là-bas, c'était pas inutile. Et donc elle se retrouve, après la sophistication de sa vie en Californie, dans un pays de territoire immense, glacé, habité par des ours, des loups, on en croisera, des Amérindiens, on en croisera beaucoup. Et elle semble savoir où elle va. Elle a l'air très déterminée quant à son itinéraire, sa destination. Et c'est pour ça qu'elle se lance plutôt brusquement dans l'aventure avec sa gamine de 6 ans. Voilà.
0: C'est donc un roman d'aventure, donc c'est une fuite.
1: Alors, c'est une fuite, c'est l'impression que ça donne. C'est une fuite et une quête. C'est-à-dire, elle court après quelque chose, son passé, son histoire. Et puis, c'est une fuite aussi, parce qu'elles seront poursuivies, quoi. Donc, la veuve et l'orpheline du producteur Campbell quittent tout ça et repartent après dans une vieille... Parce qu'au début, on voit une belle Cadillac, mais le style des voitures change au long de leur cavale. Elles sont dans une vieille Dodge cabossée. Puis au bout de la route, il n'y a plus de route. Alors, il y a la mer. Alors, ce qui est bien, mais moi, je ne peux pas vous la montrer à la radio, mais au début du roman, il y a une carte très simple où on voit vraiment l'Alaska, le Yukon et puis les endroits où ils sont allés. On voit que, bref, il faut les trouver, les pays là-bas.
0: Ah oui.
1: C'est pas facile. Donc, elle se lance et puis elle est traquée. En fait, elle est traquée par des chasseurs de primes, parce qu'on peut imaginer que la grosse méduse étant morte, la mère et la fille sont les héritières de cette richesse extraordinaire. Et on comprend bien que le père avait quelques relations avec la mafia italienne, puisqu'il fait allusion à ça. Donc, ces cavales échevelées les entraînent toujours plus loin. Et après, ils sont recueillis par des tribus amérindiennes. Alors, d'abord, les Gwich'in, j'avoue que jamais j'ai appris comment... Disons que à un moment, on entend le nom de Casca, donc c'est un couple de Gwich'in chez lequel ils vont vivre un certain temps. Et puis après, une deuxième cavale, elles vont chez les Tutchon. J'espère que personne ne parle l'amérindien courant, parce que là, j'ai peut-être pas le bon accent.
2: On n'est pas sûr de prononcer.
1: Et là, en fin de compte, la petite Jessie va passer une année entière comme ça dans ce monde perdu, et une année fondatrice pour elle, qui elle apprend leur langue, leur mythe, et ça marquera évidemment définitivement sa vie. Et le roman est fait de façon que vous compreniez qu'il y a quelque chose derrière les apparences. Et ce que l'on comprend en écoutant les souvenirs de Jessie. Car ces souvenirs, cette aventure vécue avec sa mère, ça fait drôle cette gamine de 6 ans qui parle, mais en fin de compte, elle les raconte 15 ans plus tard, donc à 21 ans, à un certain Bud Cooper, semble-t-il un agent du FBI. Et en fait, c'est un jeune homme qu'elle a rencontré dans le Grand Nord lorsqu'elle avait 7 ans. Et aujourd'hui, au moment du livre, ce qu'elle lui demande, c'est d'écouter son récit et d'écrire son histoire.
0: Voilà.
3: Cette voix n'est pas celle de Jessie.
1: C'est celle que je tente de faire entendre par la mienne en écrivant ces lignes sous sa dictée. À mon tympan résonne sa voix inaudible à quiconque, sauf à moi. Comme une chambre sourde amplifie les bruits de très, très faible fréquence dans le silence paradoxal du caisson, j'entends son cœur vivant battre le mien, sa langue ventriloque parler la mienne, ses mots se pressent à mon oreille jusqu'à l'illusion qu'elle est là, tout près. Non un esprit sorti des glaces, mais un être charnel, debout derrière moi. Sa bouche chaude à ma nuque, ses bras entourant mes épaules, je ne suis pas seule ici. Parfois, la sensation est si forte que je me retourne, mais il n'y a personne. Jessie n'est là que si, attablée au clavier de ma Remington portable, je tape sous ma lampe de bureau, lettre à lettre, ligne à ligne, ce qu'elle m'a raconté quand elle a débarqué chez moi, un soir d'avril 1954. Pour moi, c'était une affaire classée. Dieu sait si je pensais la revoir ce jour-là, ni jamais. Je l'avais carrément oubliée. Du moins, j'avais fini par le croire. Or, dans la seconde, j'ai reconnu son museau de renarde, ses yeux de sombre gris, son roux à cajou surtout. Depuis, je n'en ai vu de pareil qu'à Rita Hayworth, sauf que la fille d'aujourd'hui, comme la gamine d'alors, avait ça au naturel. Même avec sa coupe de garçon, quasi une brosse, j'ai su que c'était elle. On ne pouvait pourtant faire plus bref que notre rencontre 15 ans plus tôt. Trop soulagée de m'en être tirée sans accroc, j'ai empoché ma prime et je me suis barrée sans chercher à savoir ce qu'il adviendrait de la jeune Jessie Campbell une fois réintégrée ses foyers dans les beaux quartiers de Brentwood ou d'ailleurs. J'avais hâte de tourner la page et d'autres chats à fouetter. Du diable si je me rappelle lesquels. Par la suite, j'ai glandé de droite à gauche dans les moteurs, puis la guerre m'a tirée au sort. Combattant de chars d'assaut de Juno Beach aux Ardennes, retour en civière. Quelques années à vide, pas la peine d'épiloguer. Mais quand Jessie m'est tombée dessus, j'étais plutôt dans une bonne passe. « C'est toi, Bud », a-t-elle dit sans y mettre la moindre interrogation, comme si on s'était quitté hier. J'ai dit « Oui ». « Et toi, tu es Jessie, je parie. Appelle-moi Nia. »
2: Ce soir-là, assis en face d'elle à la table de mon mobile home, je ne me doutais pas de la tournure que prendraient les événements. Le risque ne m'a pas effleuré l'esprit. Y aurais-je pensé, peut-être aurais-je fait des difficultés, prétexté n'importe quel boulot prioritaire ou un truc quelconque pour esquiver, comme d'habitude, alors que je me suis mise à l'écouter comme si je n'avais de ma vie rien de plus urgent à faire. Et de fait, ce l'était.

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2: Donc c'est un peu perturbant hein, tout au long du roman parce qu'on ne sait pas toujours qui raconte. La petite fille, la jeune fille, Bud Cooper. En fait, la narration n'est pas linéaire et on se rend compte d'une certaine mise en abîme. Qui est en scène? La mère Lorna qui court après son passé? La fillette qui ne comprend pas du tout et découvre bribe par bribe des morceaux de ce passé? Ou celui qui prend des notes? Un souvenir est-il le reflet d'une réalité? Nous ne sommes pas dans une histoire, mais dans ce que Jessie comprend aujourd'hui de cette aventure.
3: Oui, tu as raison. Ça peut être très perturbant. D'ailleurs, moi, la première lecture, par moments, ça m'a bien perturbée. Parce qu'on a le sentiment de passer à côté de quelque chose. Tout d'un coup, on se dit, mais attends, j'ai dû rater quelque chose. Donc, ça devient une sorte d'obsession. Parce qu'on est pris par la force des phrases. Elle a une écriture étonnante, c'est-à-dire avec des phrases très longues, un vocabulaire très riche, et parfois des licences par rapport à la grammaire, avec des ellipses, de certains mots qui disparaissent. Et puis aussi l'ambiguïté de ces histoires, parce que c'est dès le début en fait, quand une mère et sa petite fille de 6 ans, en fait on découvre que c'est pas sa petite fille. Ouais, voilà, le début il y a des choses comme ça qui sont posées assez perturbantes, il y a pas d'autre mot. Et d'où cette envie d'aller plus loin, de reprendre le fil de l'histoire. Cette façon qu'a le roman d'explorer les souvenirs d'enfance. Et surtout, et je pense que c'est pas que dans ce roman qu'elle parle de ça, la façon dont on construit ses souvenirs. En fait, il y a ce qu'on a vécu, il y a ce qu'on a retenu de ce qu'on a vécu, et la façon dont on
4: construit
3: et qu'on peut construire
2: ce qu'on en fait,
3: 15
2: en fait.
3: Ans plus tard mm-hmm. quelque chose.
4: Oui.
3: Voilà. Donc c'est vrai que c'est pour ça que ça paraît compliqué, parce qu'elle va vraiment chercher.

0: Anna et sa fille sauveront d'une mort certaine, puisqu'en fait, ils la rencontrent grâce... Alors, c'est très... il y a tout le côté animaux, humains, nature, tout est lié, tout communique. Et ils sont prévenus par un corbeau, puis après par un chien qui n'arrête pas de les appeler. Donc, la fille insiste tellement pour que sa mère suive le chien, qu'ils vont suivre le chien et qu'ils vont trouver cette vieille femme,
1: ah oui,
0: presque mourante, le pied dans un piège à loup. Donc, sans elle, évidemment, elle serait morte et ça aurait été réglé pour elle. Et puis après, on fera la connaissance du compagnon de Casca, Herman, qui est aussi un personnage, un portrait, un personnage fabuleux, un Indien, bien sûr. Et ce sont ce couple qui donneront le nouveau nom à Jessie, Nia.
1: Nia, ça a une signification ?
0: Oui, c'est longue et maigre, ou longue et fine, oui, des choses comme ça. Et mère et fille vivront au plus près d'eux, dans leur cabane, à leur rythme et selon leur tradition, pendant un bon bout de temps.
1: Dans une nature un peu hostile, on imagine, et puis en même temps nourricière et protectrice.
0: Exactement, parce qu'ils dépendent entièrement de ce que donne la nature. Et d'ailleurs, on voit toute la démarche du fameux Herman qui va chasser. On ne chasse pas à n'importe quelle période, on respecte les animaux. Il y a des moments où il ne faut pas les tuer, il y a des moments où on peut les tuer pour se nourrir, bien sûr. Mmh. Donc c'est très... on apprend beaucoup de choses. Voilà. Et c'est une sorte de rapport, ce que je disais, de rapport mythologique au monde. Elle nous plonge dans une nature méconnue et sauvage. Elle nous fait découvrir le lien fort à la nature, au visible, à l'invisible, des membres de tribus amérindiennes qu'elle met en scène. Et puis, le décor, la neige, oui, le froid. Les forêts, les fleuves, les montagnes, les animaux, tout ça agit sur les personnages.
1: Forcément.
0: Alors, j'ai sélectionné quelques extraits de leur road movie, comme tu dis si bien, et puis après, de leur fuite à pied, puisqu'ils doivent se sauver de la hutte, de la cabane de Casca et Herman.
1: En catastrophe.
0: En catastrophe, voilà. C'est un aigle, un pygargue à tête blanche, s'écria Jim. Il fait plus de 2 mètres d'envergure. Ah, c'est une femelle. On les distingue des mâles à ce qu'elles sont plus grandes. Son aiglon n'a pas encore la queue et le col blanc. Elle le dirige depuis les plus hauts sommets où est son nid pour lui procurer du poisson. Tiens, voilà se poser sur la grève. Ah, qu'il soit descendu du ciel est bon signe, ça vous portera bonheur. Si l'aigle royal nous souhaite la bienvenue, tous les autres animaux sauvages, la forêt, les montagnes, les glaciers, tout ce que cet immense pays réserve de prodiges, nous sera également favorable, me disais-je, le cœur rempli d'allégresse et de gratitude pour ce signe du destin. J'avais 6 ans, je ne doutais de rien, surtout pas des mérites de ma mère. À mes yeux, son orgueil, son cran et son esprit d'à propos lui valaient la protection du pygargue femelle. À l'égal de la reine des cimes, elle me guidait en attendant que les plumes me poussent. Je n'ignorais pas ses petits défauts, son goût de la parade et des réceptions comme de se rôtir au soleil, son penchant pour les galons de capitaine, les culottes de velours d'épicier, mais je lui pardonnais ses travers. J'admirais trop qu'elle sache tirer profit d'aucun sans scrupule et professe que, du bonheur, il ne faut pas se faire le mendiant, mais le chasseur. Agrippe-le et dépèce-le sans quartier comme ta proie sur le billot, me disait-elle. À voir les serres acérées de l'aigle sous les plumes blanches de sa queue, je pensais aux siennes, qu'elle laquait de rouge sang pour arracher leurs yeux à ces enfoirés de Rital, compter les billets en liasse ou taquine, agacer l'oreille d'Oswald. C'était elle, l'aigle de mon cœur.
2: Voilà notre direction. Ce soir, nous camperons au col. Elle rempoche sa boussole, braque ses jumelles vers les hauteurs. Qui voit-elle ? J'ai hâte d'atteindre ce pays de Yukon où, paraît-il, nous allons. Mais voilà qu'elle glisse une main dans sa chemise, en tire un papier plié serré qu'elle aplanit soigneusement de la paume sur une roche plate. « Cette carte, personne n'en a de pareille, » me dit-elle sibylline. Or, ce n'est pas une de celles en couleur et en lettres d'imprimerie que je connais, plutôt une espèce de croquis à la mine de plomb, sans grand talent selon mon estimation. absorbé par son

0: L'étude, elle m'oublie. J'en profite pour lorgner de plus près le bizarre dessin de serpents de ligne, parfois détachés en pointillés, sinuant parmi des groupuscules de coches en forme de sapin ou de cime, parsemés de pâtés, d'étoiles, de hachures, de flèches par-ci, par-là, de légendes manuscrites en travers. Une écriture en pâte de mouche quasi illisible sans loupe, surtout les yeux pleins de larmes. Le tout compose un paysage aussi insensé que l'aurait bu que ma mère déchiffre du doigt. Elle sait où elle va. De tout mon cœur, je le crois. Ai-je le choix ? Désormais, la piste oblique à l'assaut des hauteurs. Les parois resserrées barrent toute vue d'ensemble. Ce n'est plus qu'un défilé répétitif d'épinettes déplumées, peupliers maigres et trembles et bouleaux parmi les rochers saillants. Nous ne cessons de franchir des raidillons successifs que, cramponnés au volant comme Jim à son gouvernail, ma mère attaque pédale au plancher. L'autoronacle, tout en gravissant hardiment, les dévers pour se rétablir sur le plat suivant, rebondir dans une marmite, et ainsi de suite. Dans le fouillis végétal, fourré, ébouli du ravinement, la route fraye sa percée, étranglée ou élargie, d'un tracé capricieux, dirait-on, mais elle ne sinue que pour mieux contourner des escarpements qui se dressent ensuite à gauche, à droite. Quand le soir viendra-t-il, où serons-nous dans 3 jours ? Il semble que nous faisons du surplace dans ce paysage à l'identique. Pourtant, la forêt s'est raréfiée, puis a disparu, laissant place à une végétation rase. Le chemin de roulage jusque-là à peu près bien tracé est devenu une vague saignée cendreuse, sinuant entre les reliefs, comme si elle était un sentier taillé pas seulement dans la terre, mais dans le temps, sur lequel les fantômes de ceux qui l'ont emprunté à travers les siècles cheminent encore. Invisibles, parce qu'ils se déplacent trop vite pour qu'on puisse les voir, ou alors trop lentement. Plus tard, nous croisons de petits lacs à l'eau ridulée, d'où s'envolent à tire-d'aile des poules d'eau et des bandes folles de petits oiseaux, puis nous débouchons à flanc d'une haute vallée incurvée en immense plateau, bordée de pics majestueux, striés par les coulées de neige, leurs falaises violettes s'illuminent de rayons perçant les nuages tels des lances. Derrière nous, la voiture soulève un bref nuage de poussière, sitôt dispersé par le vent sur le tapis de bruyère et de bouleaux nains, de lichens, de carex, que le jour déclinant teinte sur les hauteurs de pourpre et d'ardoise, quand, loin en contrebas, au fond d'une vallée herbue déjà plongée dans l'obscurité, les méandres d'une rivière d'étain paraissent sans devoir se jeter jamais nulle part. Partout, des rapaces furtifs doivent se tapir, de féroces bêtes à pelage, des bestioles piquantes et mordantes. Nous le sommes l'une à l'autre comme les bêtes, non par vice ou cruauté, mais par notre âme ancienne. Le soir tombait, ou plutôt n'en finissait pas de ne pas tomber sur cet interminable jour de l'été nordique. Menton aux genoux, je chauffais mes mains au petit feu de racines et d'herbes sèches que ma mère avait allumées. Si faible foyer, si chétive lueur dans l'absolue solitude qui nous environnait. Ensevelissement de la nuit claire voilait la toundra de reflets violines. Les ultimes lueurs du jour ciselaient les glaciers phosphorescents et l'abîme blême des gouffres, et nous campions au milieu de ce n'importe où, où sous le firmament strié d'agate, bleu et bronze, et silencieux. Alors, je n'avais pas conscience de ces beautés, seulement du calme souverain, de l'immobilité de toute chose immuable qui nous gagnait, jusqu'à le devenir nous-mêmes, immobiles, immuables, tels de vieux totems, attendant que réchauffe la gamelle de haricots au lard et le café, membres transis courbattus par l'interminable journée de route.
1: Des lacets, des hérissements rocheux, monolithes en haillons de lichen, fournaises minérales grésillant sous le soleil déjà haut. Le pick-up penche, rebondit, ruant entre la pique à notre gauche et la muraille argentée à droite. Sur l'étroite corniche, nous roulons à tombeau ouvert et toujours grimpons jusqu'à déboucher soudain sur le balcon d'une éminence. Alors devant nous, dans le cadre défoncé du pare-brise, la splendeur à perte de vue. Dans son écrin vertigineux de glaciers miroite l'immensité lointaine d'un lac de jade. À l'est, le feston violet de montagnes, tel des nuées pétrifiées, on toucherait du doigt le tableau si un gouffre ne nous en séparait. 5 à 6 journées de marche, avait dit Casca. C'était une estimation d'été. Plein hiver, c'était autre chose. Je ne sais à quoi ressemblait notre groupe s'éloignant solitaire entre épinettes et sapins, sitôt perdu de vue le lopin, la cabane et le lac gelé de Watt lugubre, si vite refermé derrière nous l'enserrement de forêts ensevelies de blancheur. Pourtant, une fois parti, notre lente marche vers l'inconnu n'était pas triste, disait Jessie, inquiète ni hâtive, grave seulement. Chacun s'appliquait en file à mettre ses pas dans ceux du précédent, marcher dans son empreinte, épargne la fatigue d'enfoncer dans la poudreuse pour son propre compte. De ce premier jour de marche, j'ai peu de souvenirs, sinon la sensation inouïe du froid, comme un solide refusant l'avancée, corps arc-bouté face au bloc glacé qui pourtant reculait à chaque pas. Crissement de chaque pas gagné contre l'asphyxie du vent, contre la paralysie des membres rabougris sous la fourrure. Le premier bivouac, nuit noire, fut au fond d'une combe, au-delà de laquelle le dos d'une croupe abrupte. Et ce fut facile, magique, disait encore Jessie, comme en un temps record fut dressée la tente que tirait Chigny sur le traîneau. Encore 3 jours de marche comme celui-là, me disais-je naïve, et nous serons enfin rendus là où de si longtemps veut aller ma mère, où l'a conduit la carte folle de Jacques, son amour d'enfance et celle de son destin. Un coup de vodka, proposa-t-elle, brandissant crânement la dernière bouteille d'Archie. À l'insu des autres, j'en ai avalé une petite lampée, où il allait de soi que j'en méritais ma part en tant qu'équipière endurante. La vodka gelée m'a semblé seulement de l'eau amère. D'ailleurs, ivre de fatigue, je dormais déjà à moitié, laissant filtrer entre mes cils le pétillement des braises. Sous nos fourrures d'ours et de loup, nous dormions. Est-il possible de dormir dans pareil endroit par ce froid ? En compagnie d'Hermann, on le peut. Par 2 fois, nous avons croisé de fantomatiques pilotis, lambeaux de cuir craquant au vent, civières et mâts lugubres émergeant de la neige bleue, sur lesquels nous attendaient les corbeaux perchés en vigie, comme s'ils en défendaient l'accès. Sans les regarder, Hermann silencieux passait au large, au prix d'un détour qui compliquait notre avancée. C'est au 3e jour, comme nous progressions par temps clair, à mi-pente, sans trop de mal, qu'il a brusquement décidé de quitter le défilé à découvert, d'attaquer la paroi plus escarpée et, malgré l'obstacle des rochers glissants, d'atteindre le couvert des arbres. Entravé de racines, de branches cassées, d'épineux gainés de glace, l'inextricable sous-bois freinait traîneau et travois dans la pente de plus en plus rude, entre les troncs noirs de maigres futaies, plus de perspectives distinctes qu'à quelques mètres. Ce changement de direction était des plus absurdes, mais objecter, personne n'a osé. Hermann sait toujours ce qu'il fait. Et il le savait. Moins 1/2 heure et il s'est arrêté. De toute façon, impossible d'avancer plus loin. C'était à l'extrémité du raidillon, une étroite saillie en impasse, juste assez large pour nous y tenir groupés. Geste sec, il a ordonné la halte. Empaqueté de nos fourrures, hors d'haleine d'avoir si vite grimpé, d'un seul élan, on n'a plus bougé. Même le cheval ne bronchait. Oreilles rabattues, croupe basse sous sa couverture. D'une échancrure d'arbres, on dominait l'entier du vallon par où nous étions venus. Là, Hermann s'est posté, accroupi, son fusil au creux du coude. Chigny, assis à son côté, si droit qu'on eût dit de granit sa belle fourrure de husky. Et nous avons attendu. Quoi ? On ne savait. Lui, oui. C'était si parfait silence que le moindre craquement proche ou lointain semblait un fracas détonnant. Bien qu'engourdi, j'en tressaillais. Les grands corbeaux tournoyaient noirs très bas en survol de la combe, sans un cri. Je ne sais au bout de combien de temps ils sont apparus. Tout en bas, à l'entrée du défilé, 2 nains s'enfonçant dans la neige sur nos empreintes fraîches. sans barda, comme nous, ils avaient marché plus vite, normal. Deux, me suis-je dit. Où est le troisième ? Ils se sont arrêtés, ils ont déposé tranquillement leur paquetage, ont armé leurs fusils, examinant nos traces, inspectant alentour à la jumelle, dos à dos, ils se consultaient. Du tranchant de la main, Herman nous a intimé silence, immobilité. Puis, d'un soudain essor, les corbeaux ont disparu à tire-d'aile. Puis, chut, zik, zik, grêle de ricochets dans les arbres, détonation en rafale, une déflagration irréelle, feutrée et comme ralentie par l'éloignement, sitôt dupliquée par son écho fracassant. C'est dans notre direction qu'il mitraillait, vers le promontoire où nous étions réfugiés. Pas vraiment au jugé, tir ciblé au contraire, bien groupé en guise de semonce, d'ultimatum, sans sommation, sans reddition. Le silence est retombé. Ils rechargeaient, sans hâte, sûrs de leur coup. Herman, accroupi au bord du vide, n'avait pas eu un sursaut malgré le vacarme. Pas armé son fusil, pas un mouvement. Nous, pareil, pétrifiés hors du temps. Temps gelé, sans avant ni après, sans histoire. Dans cet intermède où il ne se passait rien à vitesse paradoxale, la situation a changé du tout au tout. Il n'était plus seul. Deux chasseurs de primes armés de la neige aux genoux. Cinq, et puis huit personnes entières étaient là, surgies en même temps et de nulle part à l'oreille, en bas des pentes, au creux de la combe. Huit loups, puissants, gris et blancs, torses d'hommes sombres, silhouettes de fauves découpées sur la neige, mais de tête claire, épaulés à l'échine musculeuse, sautillant avec une grâce de danseuse, leurs petits pas de côté, puis à l'arrêt, comme s'ils réfléchissaient en gens de raison. Soudain, comme un seul, fonçant sur les nains qui tiraient en pagaille, en défense cette fois, de visée trop courte, désajustée à la cible multique, attaquant de toutes directions. Déjà assaillis au corps à corps, d'hommes plus grands qu'eux, les renversant sous leur meute, on n'entendait ni hurlements que font les loups dans les films, ni cris de terreur, et puis râles étranglés que pousse la proie fouaillée au croc, lacérée, déchiquetée en dépit de son cuir et de ses fourrures. Cela a duré si peu qu'on eût dit une hallucination au lieu de la réalité.

0: Eh bien, c'est haletant, dis-moi. Les extraits illustrent bien ce que tu voulais nous faire comprendre de l'écriture d'Anne-Marie Gara. C'est une langue de conteuse, plutôt envoûtante, qui mêle des écritures différentes. Et à travers le dernier extrait que tu viens de lire, là, ça nous donne envie d'en savoir plus sur la suite de l'aventure et de la quête.
1: Et c'est pas fini, oui. Ben, j'espère que ça vous donne envie.
0: C'est le but.
1: Alors, c'est vrai que moi, Le Grand Nord-Ouest, c'est vraiment un grand roman. Un western où se côtoient mythes, légendes, croyances, héritages, où la nature s'étale tantôt sauvage, tantôt bienveillante, où le regard touchant d'une fillette sur sa mère et sur le monde bouleverse, et où le rêve s'insinue dans le réel et vice-versa.
2: Alors c'est aussi l'immersion dans la vie des Indiens Gwich'in qui sont victimes, comme beaucoup d'Indiens, des méfaits de la civilisation et par là d'une réflexion passionnante sur l'altérité.
1: Oui, tout à fait. Et c'est aussi, puisqu'on parle d'aventure, une aventure littéraire. Car Anne-Marie Gara se montre virtuose dans l'art d'associer les propos des deux personnages. Elle malmène la chronologie. C'est parfois un peu complexe. En fait, elle est exigeante. Elle demande beaucoup à son lecteur. Ouais. Mais le pouvoir évocateur des mots l'emporte.
0: Et je comprends qu'à travers vos témoignages, là, c'est à la fois une lecture passionnante, voire même envoûtante, mais déroutante aussi.
1: Exactement. C'est surprenant. C'est vraiment c'est teinté d'images, de couleurs, de sons. C'est la cruauté, la beauté, la tendresse, la réflexion. On se croirait un peu dans un univers de Jack London.
0: Ça peut évoquer un peu,
2: on y pense.
0: En tout cas, un grand merci de nous avoir fait partager cette découverte. Tu nous redonnes les références du livre, s'il te plaît.
1: Bien sûr. Donc, c'est Le Grand Nord-Ouest d'Anne-Marie Gara, G-A-R-A-T, qui a été publié chez Actes Sud en 2018 et qui est sorti en version poche Babel de chez Actes Sud en août 2020. Donc, normalement, dans toutes les bonne bibliothèque, vous devriez le trouver.
0: Voilà.
1: Mais les libraires sont capables peut-être de les retrouver. Enfin, voilà. Faut chercher un peu, faut mériter. Allez.
0: C'est une lecture qui se mérite.
1: Voilà.
0: Absolument. Eh bien, merci pour cette découverte, Catherine. Et puis, bonsoir à toutes les deux.
1: À
0: bonsoir
1: bientôt.
0: À nos auditeurs. Et à très bientôt.
1: À bientôt. Au revoir.

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En échange d'un dross d'opium, Brian Holden donne à David Robert Jones

0: Bienvenue à tous et à toutes dans Le Shaker. Je suis ravi de vous retrouver pour ce nouvel agenda culturel. Cette semaine, en compagnie de deux personnes ici avec moi en studio, j'ai le plaisir d'avoir Pascal Blondiot et Céline Tronco-Battista de l'association Littéraire. Bonjour à vous deux.
1: Bonjour.
0: Merci d'être avec nous. Donc, on va discuter dans un petit quart d'heure, une dizaine de minutes. Donc, après, comme d'habitude, une première salve d'événements donc, pour découvrir les animations et les propositions nombreuses qui vous attendent sur le Loir-et-Cher, le Blaisois et le Vendômois particulièrement, tout au long de ce week-end et de cette semaine. On commence avec un bon vieux Chaplin sur grand écran, ça fait toujours plaisir. Les Lobbies vous proposent de découvrir ou redécouvrir Le Cirque, sorti en 1928. Charlot, pris par erreur pour un pickpocket, tente d'échapper à la police et se retrouve au milieu de la piste d'un cirque. En pleine représentation, ses acrobaties et ses cascades déchaînent le public et le directeur décide de l'engager sur le champ. Il tombe ensuite amoureux de l'écuyère, mais évidemment, les choses ne vont pas se passer comme prévu. Donc ce classique de Charlie Chaplin est à découvrir dimanche 4 octobre à 14h au Lobbies. Toujours au Lobbies ce vendredi 2 octobre, la délégation APF France Handicap 41 et l'UDAF de Loir-et-Cher invitent le public et les acteurs du territoire à une soirée consacrée à celles et ceux qui accompagnent au quotidien un proche en situation de handicap. À travers son projet, au fil de l'aidance dédié aux aidants du Loir-et-Cher, APF France Handicap souhaite contribuer à mieux faire connaître cette réalité et à favoriser l'émergence de réponses adaptées aux besoins des proches de personnes en situation de handicap. C'est dans cette dynamique qu'est organisée donc ce vendredi soir au Lobbies à Blois, une soirée consacrée aux aidants et aux aidantes, et notamment aux jeunes aidants, avec le film « Qui brille au combat » de Joséphine Japy, sélectionné à Cannes cette année. La projection aura lieu à 20h30, elle sera suivie d'un échange avec les associations donc APF France Handicap 41 et l'UDAF du Loir-et-Cher. On termine la partie cinéma de cette semaine d'animation en Loir-et-Cher avec une proposition de CLAP 41, donc le dispositif itinérant du département, du conseil départemental. Rendez-vous mardi 6 octobre à la salle des fêtes de Selhomme à 20h30 pour le film Les Petites Victoires de Mélanie Auffray avec notamment Michel Blanc. Les Petites Victoires racontent les tribulations d'Alice qui est à la fois mère du petit village de Carguin et institutrice. L'arrivée dans la classe d'Émile, un sexagénaire au caractère explosif, enfin décidé à apprendre à lire et à écrire, va rendre son quotidien ingérable. Surtout qu'Alice, qui n'avait rien vu venir, va aussi devoir sauver son village et son école. Rendez-vous donc à la salle des fêtes de Selhomme, mardi 6 octobre à 20h30. Un spectacle à l'espace Rosa Parks, ce sera ce dimanche. Envie de croire en lui, ce sera proposé par la Ben Company. C'est l'histoire d'une passion. Pour lui, c'est le vélo, mais ça pourrait aussi bien être le théâtre ou les jeux vidéo. Envie de croire en lui, c'est la une de L'Équipe le jour de sa naissance. Et c'est peut-être, qui sait, le regard d'un père sur son fils et sur ses échappés. Ce sera dimanche 4 octobre à 15h30, sur réservation auprès de l'espace Rosa Parks à Blois. La Cité du Numérique s'anime toute la journée de samedi dans le cadre de la fête de la science. La fête de la science 2026 célèbre la cuisine, le goût et l'alimentation dans toutes leurs dimensions avec le thème saveur savante. À cette occasion, la Cité du Numérique propose une journée complète d'ateliers et d'activités ludiques pour comprendre comment notre alimentation se produit, se déplace dans notre corps ou dans le monde, pour découvrir les bienfaits de certains aliments. Toute la journée, donc de 10h à 19h, rendez-vous à la Cité du Numérique, avenue de Vendôme à Blois, pour profiter de jeux, de conférences et d'ateliers en tout genre. La fête de la science donc commence ce week-end et elle se déploie sur l'ensemble du territoire français et évidemment en Loir-et-Cher. Le programme est riche, vous pouvez le trouver sur le site fêtedelascience.fr. Une rencontre avec des auteurs à Vendôme ce week-end dans le cadre du programme Détour vers le futur qui anime le réseau des médiathèques du Vendômois tout l'automne. Rendez-vous à la Maison de la Presse à 15h pour une dédicace avec l'essayiste et journaliste Ariel Kirou pour un échange et une séance de dédicace. On fait une première pause musicale avec Benjamin Biolay. On ne le présente plus évidemment, auteur-compositeur pour lui et pour les autres. Interprète évidemment qui revient à Blois avec son dernier album intitulé Le Disque Bleu, une œuvre riche de plus de 20 titres, entre chansons originales et quelques reprises, notamment de Brassens. Pour cet 11e album, l'artiste navigue entre chansons, pop, électro, et fait même quelques embardées vers la bossa nova ou le hip-hop. Pour preuve, ce morceau qu'on va écouter, Je suis KLF, hommage aux artistes de la nouvelle génération, PNL en tête, qui inventent de nouvelles formes musicales. On s'écoute tout de suite, donc Je suis KLF de Benjamin Biolay, et on se retrouve juste après avec nos invités. A tout de suite.

0: De retour en studio après donc ce morceau de Benjamin Biolay qui se produira mercredi soir au Jeu de Paume. Je ne l'avais pas précisé. On est donc en direct et en studio avec mes deux invités, Pascal Blondiot et Céline Tronco-Battista. Donc pour Litterart, Pascal, est-ce que vous pouvez présenter l'association Litterart 41?
1: Oui, bien sûr.
0: On va commencer par les présentations, comme dirait l'autre.
1: D'accord. Alors, bon, disons que Littéraire 41, c'est une association qui est quand même assez jeune, puisque ça fait 3 ans que nous organisons des événements sur la région. Mm-hmm. Alors, en fait, l'objectif de l'association, c'est de mettre en valeur le travail des auteurs régionaux. Pourquoi ? Parce que on s'est rendu compte que beaucoup d'entre eux avaient du talent. Mais très peu ont eu la chance de trouver un éditeur. Lorsqu'on a un éditeur, la distribution est compliquée.
0: Ouais, le circuit de l'édition se contraint beaucoup. Ouais.
1: Hein, alors bon, ça signifie que ce sont des auteurs. Alors il y a ceux qui ont un petit éditeur, il y a ceux qui passent en auto-édition également, parce que je tiens à préciser quand même que c'est pas parce qu'on n'a pas trouvé d'éditeur qu'on n'a pas de talent.
0: Ouais.
1: Le drame est là, et que beaucoup de ces auteurs ont le choix entre de faux éditeurs qui leur proposent de les prendre chez eux, mais à condition de payer des tarifs prohibitifs entre 2000 et 5000 euros. J'ai vu une pauvre dame qui un jour a payé 5000 euros pour pouvoir éditer son livre. Mmh. Et puis derrière, il n'y a pas de distribution, il n'y a aucune visibilité, il n'y a pas d'article dans la presse nationale. Donc ce sont des auteurs qui se retrouvent un peu livrés à eux-mêmes.
2: Complètement invisible.
1: Donc nous, on organise avec l'association, on essaye donc de les mettre en valeur, par le biais de, on va organiser des rencontres littéraires. On a créé une revue littéraire. Là, mm-hmm. Cette année, on en est à notre 3e revue, dans laquelle chacun peut nous présenter une facette de son talent.
0: C'est une grosse revue. Vous me l'avez apportée là pour que je la feuillette avant l'émission. Elle est dense. Il y a beaucoup de choses. Donc des nouvelles, poésie, des concours. Il y a vraiment
1: des nouvelles,
0: c'est un gros
1: de
0: travail,
1: la poésie
0: j'imagine, pour votre association, une revue, l'édition d'une revue comme celle-ci.
2: Oui. En fait, on a la chance d'être accompagné par une maquettiste,
0: ouais.
2: Bénévole comme nous, hein, et donc je travaille en binôme avec elle parce que mm-hmm. c'est moi qui suis la directrice de publication de cette okay. revue. Donc moi je fais l'appel au texte, en gros. Je suis en lien avec une quarantaine d'auteurs mm-hmm. et d'artistes, puisqu'on a aussi un portfolio avec des photos, des illustrations d'artistes qui font partie de notre association. Et donc moi je compile tous ces textes, on fait ça en général à partir du mois de juin, et puis je corrige, je vérifie que ça correspond, que c'est de la qualité, pour qu'on ait un ouvrage globalement bon.
0: Ouais.
2: Même si, je dis pas que c'est pas bon, hein, mais je dis simplement que c'est un patchwork. Enfin, il y a vraiment de tout.
0: C'est vraiment une revue littéraire au sens.
2: Oui, voilà, c'est ça.
0: Terme,
2: c'est une vitrine de tout ce que nos adhérents savent faire.
0: Savent faire, ouais.
2: Et donc, il y a de la poésie effectivement, mais il y a aussi une partie documentaire. Il y a des historiens qui se relaient, hein, selon les numéros. Là, cette année, on a un long texte sur les facteurs d'autrefois. Donc ça, c'est super intéressant. On a aussi une grosse partie littéraire avec des nouvelles de fiction et cette année elles sont conséquentes, ce qui prouve bien que les auteurs ont bien compris que c'est pas on va pas faire un petit texte bref comme ça pour paraître dans la revue, on donne quelque chose souvent d'inédit, et puis c'est de la qualité tout simplement, c'est tout ce qu'on sait faire. Et il y a aussi les participants du concours, hein, les lauréats, notre concours de nouvelles qu'on organise chaque année, où il n'y a pas encore assez de...
0: on n'a pas encore...
2: Oui, voilà, on aimerait bien avoir plus de choix, et débattre un peu plus au moment de la délibération, mm-hmm. Qu'on ait vraiment beaucoup de choses assez différentes, et dont des jeunes. Je voudrais qu'on touche beaucoup de jeunes, et on n'a pas beaucoup de jeunes. Et voilà, donc ça c'est tout ce qui compose la revue de Littéraire 41, et c'est un gros boulot d'environ 3 mois en binôme.
0: J'imagine.
2: Et c'est que une fois par an.
0: Pour en terminer avec la revue, après pour revenir aux autres activités de l'association, on peut découvrir des nouvelles. Ce sont donc des écrivains et des écrivaines qui sont dans le giron, dans le giron identifié par Littéraire, mais ce sont des nouvelles. J'imagine que ces auteurs, ces autrices-là ont aussi des romans. Donc, vous parliez, Pascal, de les accompagner dans l'édition. Donc ça, c'est des choses qu'ils écrivent pour la revue ou c'est des choses qu'ils ont déjà éventuellement en stock mais qui ne sont donc pas des romans.
1: Alors, pour beaucoup, ce sont des choses... Enfin, pour la plupart des auteurs, ce sont des choses inédites.
0: Ouais.
1: Qui ont vocation à rejoindre un recueil de nouvelles plus tard.
0: Ok.
1: Bon, certains nous envoient carrément un extrait de leur dernier roman.
0: Ouais. Ok.
1: Et à
0: qui
1: la
0: peut
1: fin,
0: fonctionner voilà. Indépendamment comme une nouvelle.
1: Voilà. Okay. Et ça permet au lecteur de découvrir l'univers de chacun.
0: Bien sûr. Ouais.
1: Et on glisse toujours à la fin de la nouvelle ou de l'extrait le dernier livre paru de cet auteur, pour que les gens à qui ça a plu puissent se procurer le livre. Je voulais juste préciser une chose, depuis 2 ans, depuis l'année dernière, on a la chance d'avoir, on va appeler ça des grandes plumes, qui travaillent également avec nous. L'année dernière, on a eu l'écrivain Pierre Pelot qui nous a fait l'amitié de nous envoyer un texte. Alors Pierre, c'est l'été en pente douce. Pour ceux qui connaissent pas, c'est la novélisation du Pacte des Loups.
0: Il me semblait bien que j'avais croisé ce nom quand j'avais lu la novélisation du Pacte des Loups adolescent.
1: Voilà, et c'est plus de 150... c'est même plus de 200 romans publiés aujourd'hui. Et puis cette année, on a quelqu'un de la région... puisque c'est Alain Page.
0: Qui vit à Lavardin.
1: Qui nous a fait l'honneur donc de répondre à une longue interview. Et qui nous a envoyé le premier chapitre de son futur roman à paraître. Et qui est également l'invité de notre prochain salon littéraire.
0: Ça nous permet de recoller avec les autres activités. La transition est toute faite. Donc vous êtes aussi à la manœuvre de l'organisation de plusieurs salons littéraires dans l'année sur Vendôme.
1: Oui, alors...
2: sur le territoire.
1: Sur le territoire...
0: sur le Vendômois. Donc.
1: Ouais, voilà. Sur le Vendômois. Alors disons qu'à l'origine, on avait ouvert l'association aux gens du territoire Vendômois, puis ça a pris un peu d'ampleur. Aujourd'hui, on accepte toute la région centre, mais on n'ira pas au-delà.
0: Ouais. Parce que c'est un gros travail, après, j'imagine.
1: C'est un trop gros travail
2: local,
1: derrière.
2: L'intérêt, c'est d'être dans le local.
1: Alors, par exemple, depuis 2024, on a organisé une dizaine de salons. Donc on a été à Pezou, on a été au lycée Saint-Joseph, on a été à Trot par 2 fois, on a repris l'organisation du Salon du Livre de Vendôme qui a lieu tous les ans en septembre, qui avait été fait jusque-là par une autre association qui a décidé d'abandonner. Donc là depuis 2 ans on a repris, on est passé derrière elle parce que l'association qui était avant nous a fait ça pendant plus de 21 ans. Donc ce salon fait partie, je vais dire, du patrimoine.
0: De l'histoire de la ville.
1: Du patrimoine de la ville. Il n'était pas question que ça disparaisse et ça ne disparaîtra pas, je tiens à le préciser. Voilà. On a été cette année, on était au château de la Mézière pendant 2 jours. On a été gentiment invité. Par la propriétaire du château de la Mézière, 2 jours entiers pendant lesquels on a eu un défilé de personnes dont certains connaissaient pas le château. Donc ça, j'y reviendrai après. Ça fait partie pour nous de notre méthode de travail. C'est-à-dire, on travaille en partenariat avec les gens. On anime un lieu. Et, et voilà, ça permet à des gens de découvrir et le lieu et les auteurs. Et puis donc cette année on a fait la Mézière, on est retourné à Trot, on a refait Vendôme et notre dernier salon de l'année aura lieu donc à la Poissonnière, donc la maison natale de Ronsard.
0: Ouais.
1: Où on a été invité par la communauté d'Aglo qui nous a demandé d'organiser l'événement. Donc voilà, c'est en cours.
0: Donc aussi une reconnaissance des institutions publiques sur le territoire pour vous accompagner à développer, etc.
2: Ça commence.
1: Il y a une véritable volonté, je crois, dans notre région en tout cas... en tout cas sur le vent de moi, il y a une véritable volonté de mettre en valeur le patrimoine. Et ça, je crois que...
0: Et ça s'accompagne d'animations comme celle que vous proposez.
1: Ils l'ont très bien compris et ils nous aident beaucoup au quotidien, ça c'est vrai. Alors la Poissonnière, ça va être 30 auteurs et artistes. En dédicace toute la journée.
0: Donc tous issus de la région centre. Hein,
1: voilà, tous adhérents à l'association.
0: Et alors, il y a des styles, c'est vraiment de la SF, de l'histoire, de la fantasy, pourquoi pas.
2: C'est tous les genres.
1: Tous les genres, parce que chacun a son univers, donc on accepte tout le monde.
0: Est-ce que ces rencontres peuvent être aussi parfois thématisées, ou c'est vraiment l'idée de rester très généraliste pour pouvoir permettre à tous les auteurs et à tous les genres qu'ils représentent de se présenter et
1: d'être présents. Peut y avoir des rencontres thématisées, effectivement. On en a fait une il n'y a pas très longtemps.
2: C'était... Deux même, sur la science-fiction fantastique.
1: Voilà. Donc, et également, il nous est arrivé, alors on le fait un coup de temps en temps encore, dans des lieux particuliers comme à Montoire, il y avait le restaurant Le Mermoz qui nous a accueillis, ou les Jardins d'Arcadie à Vendôme, donc c'est une résidence pour seniors, où on invite un ou deux écrivains qui viennent parler de leur univers. Alors là, ça peut être effectivement 2 heures consacrées à la poésie ou 2 heures consacrées à Ronsard. C'est la première rencontre, ça avait été consacré à Ronsard. Ou alors à tel ou tel auteur, peu importe. Pour revenir sur La Poisson, donc l'invité d'honneur, ce sera Alain Page.
0: Donc il est aussi l'invité d'honneur de la dernière revue.
1: De la revue, il était avec nous à Vendôme et il a décidé.
2: Il a l'air de se plaire.
1: En fait, pour lui, ce qui est important, il aime partager un petit peu sa passion. Et moi, il m'a dit à chaque fois que j'aurai l'occasion de le faire, je le ferai.
0: Donc, c'est un parrain de luxe quand même.
1: Ça, on est très heureux.
2: On en est conscient.
1: On est conscient de la chance qu'on a de l'avoir avec nous. Donc, il fera une conférence en début d'après-midi. Alors, je crois que le thème, s'il n'a pas changé, ce sera la manière dont on passe de l'écrit à l'écran. Puisque, Alain Page, c'est quand même l'auteur de Tchao Pantin. Parce que je ne l'avais pas précisé pour les auditeurs.
0: Je voulais vous amener sur le palmarès de l'auteur en question.
1: Voilà, donc c'est l'auteur de Tchao Pantin, c'est l'auteur de La Piscine, Romy Schneider, Alain Delon. C'est l'auteur également des Cordiers jugés flics, c'est lui qui a créé les personnages.
0: Grande série de téléfilms qui ont fait les grandes heures de TF1.
1: L'auteur des Compagnons d'Éleusis, ça ne dira pas grand-chose aux plus jeunes, mais moi quand j'étais gamin, j'ai vu la série qui est passé à la télé, j'ai eu peur comme c'était pas permis.
0: Donc c'est quelqu'un qui écrivait des romans, ou c'était un adaptateur à qui on faisait appel pour transformer l'écrit vers l'écran?
1: Alors c'est un romancier.
0: Alain est un romancier. La Piscine et Tchao Pantin, ce sont deux romans.
1: Voilà,
0: de lui.
1: Au départ, ce sont deux romans. Il a écrit pour Fleuve Noir, il a écrit plus de 200 titres pour Fleuve Noir. Après, il est sorti du roman policier. Et il s'est mis à écrire autre chose. Mais c'est vraiment au départ un romancier, mais qui a eu la chance de faire de la radio. C'est en fait d'écrire pour la radio. À l'époque où on faisait du théâtre radiophonique. Et donc il a écrit des textes pour Michel Bouquet, pour Jean Rochefort.
0: Qui était joué.
1: Ce qui lui a permis de les rencontrer, de mettre un pied dans le cinéma. Bon, mais il raconte ça très bien dans la revue. Puisque le premier chapitre, au cours de l'interview, il nous raconte comment ça s'est passé. Et là, je crois que ça passionnera les lecteurs, s'ils le souhaitent.
0: Et puis, donc, il a pu écrire spécifiquement pour la télévision. Peut-être qu'il a scénarisé quelques épisodes de séries télé dont vous parliez. Très bien.
1: Bon, très rapidement, pour la Poissonnière, il y aura également donc des dédicaces toute la journée, je l'ai dit, des conférences qui sont faites par différents auteurs. J'ai pas encore le programme définitif parce qu'il y a du monde. Il y aura un atelier d'écriture
2: que je mènerai,
1: qui sera mené par Céline. Il y aura un spectacle de contes. Il y aura évidemment une expo d'artistes, la possibilité de visiter le manoir de la Poissonnière avec son expo permanente.
0: Faire d'une pierre deux coups, le salon et la visite du manoir.
1: Et puis il y aura également un hommage à un ami qui est disparu cette année, qui s'appelait Jacques-Henri Rousseau. Jacques, c'est l'auteur des dictées ronsardiennes qui ont été données à la Poissonnière pendant plus de 20 ans. C'était un spécialiste de Ronsard. Mmh. C'était surtout un copain, quoi. Mais il est mort à 83 ans et ça nous a fait beaucoup, beaucoup de peine.
0: Voilà. Eh bien, l'hommage, je ne doute pas, sera le profond et appuyé durant cette journée du 11. Vous parliez d'atelier d'écriture qui sera animé par Céline. Vous en faites aussi régulièrement pour l'association en dehors des grands événements?
2: Alors moi je donne des ateliers d'écriture, vraiment c'est une initiation, ça c'est pendant les manifestations de Littéraire 41, ça fait plus de 3 ans que je tiens un atelier d'écriture à Vendôme, qui est maintenant chapeauté par l'association, que j'ai lancé d'abord en tout premier lieu avec mon auto-entreprise Libre Plume. Mais comme je suis cofondatrice de Littéraire 41,
0: on a
2: tout synthétisé. Mmh. D'ailleurs, mes adhérentes sont à Littéraire 41 et ils sont très contentes de participer enfin de voir plus loin que la mise en œuvre de l'écriture. Hein. Il y a tout le après. Ça les fait un petit peu rêver. Hein, les auteurs qui ont déjà des livres à présenter, etc. On passe tous par là. Il y a un travail. C'est un vrai travail. C'est un entraînement, je dirais pas quotidien, mais parce que c'est difficile à pratiquer tous les jours. Mais oui, c'est un vrai travail. Ça nécessite aussi des challenges personnels. Et moi, je fais des petits jeux comme ça d'écriture qui sont très balisés. Hein. C'est pas de l'écriture spontanée. Ils sont très balisés. Ça permet d'ouvrir l'imaginaire et la créativité. Et ça, c'est aussi grâce à Littéraire 41 qu'on peut faire des belles choses comme ça.
0: Vous parliez tout à l'heure du concours de nouvelles que vous organisiez, du oui. fait que peut-être vous cherchiez à recruter, en tout cas à convaincre des plus jeunes. Ouais. Est-ce que des partenariats avec des établissements scolaires sont envisageables? Est-ce que vous avez tenté? Est-ce que voilà, est-ce qu'il y a une porte qui pourrait s'ouvrir par ce biais-là?
1: Alors. Enfin, l'année dernière, j'avais contacté à peu près tous les collèges et tous les lycées du coin. Mm-hmm. J'ai pas eu de réponse.
0: D'accord.
1: Donc je relance un appel parce que. Quand je dis que j'ai pas eu de réponse, c'est pas tout à fait vrai. J'ai souvent eu des proviseurs qui m'ont dit c'est intéressant, on va voir ça. Et puis c'est vrai qu'après ils ont dû passer à autre chose. Donc là, je le relance. Je relance l'appel. On est prêt à travailler avec les écoles. Nos auteurs sont prêts à se déplacer dans les écoles pour parler de leur travail. Mmh. Et puis, d'une manière générale, même si les lycées, les collèges ne relaient pas, je m'adresse aux plus jeunes, c'est-à-dire à partir de 14 ans. À partir de 14-15 ans, vous pouvez participer au concours. Et sachez-le, les prix du concours de nouvelles, ce sont des œuvres d'art qui sont remises par nos artistes locaux. Mm-hmm. Donc il y a quelques œuvres qui sont là.
0: Un portfolio dans la revue, ouais.
1: Voilà. Et là, cette année, par exemple, le premier prix nous a été remis par notre parrain, Laurent Boisé, qui a offert des places pour la dernière revue de Madame Sangène. Mm-hmm. Voilà. Okay. Donc ce sont des. Alors quand je parle de.
2: Et il y a aussi la parution dans la revue qui est quand même un gros truc quand on n'a jamais rien fait publier. Enfin, on a quand même la chance d'être dans un écrit pas d'envergure quand même. Je vais pas être.
0: Mais avec une visibilité.
2: Ouais, voilà, exactement. C'est rare pour des jeunes. Enfin, franchement, j'aurais beaucoup aimé avoir ça quand j'étais jeune. Voilà.
1: Je parlais de Madame Sangène qui nous avait offert le lot. Quand je dis place pour la revue, c'est pas seulement pour la revue, il y a le repas en même temps.
0: Un véritable dîner spectacle.
1: Donc l'année dernière, le premier lot, c'était un peintre qui s'appelle Jean-François Deschamps, qui avait exposé pendant un mois à la médiathèque de Vendôme, qui est une pointure, hein, on peut le dire. Donc on a quand même des artistes qui sont vraiment très chouettes et très généreux.
0: C'est un peu cette revue votre vitrine, j'imagine, pour l'association. Pour conclure, en tout cas glisser vers la fin de l'entretien. Tiens, où est-ce qu'on peut se la procurer? Les librairies de Vendôme, les médiathèques, sur votre site, il faut la commander, comment ça se passe?
1: Pour l'instant, elle n'est pas encore. Enfin, elle va être disponible très prochainement, notamment à la librairie 10-2.
0: Ouais, la librairie indépendante de Vendôme.
1: La librairie indépendante de Vendôme qui travaille avec nous. Ouais. Ça fait partie des grosses difficultés que rencontrent les auteurs. C'est une petite maison d'édition, auto-édition. Il y a peu de libraires qui nous prennent. Mm-hmm. La librairie 10-2 joue le jeu, comme l'espace culturel Leclerc, qui joue le jeu également.
2: Okay. Voilà. Donc on la trouvera aussi là, je pense.
1: Voilà, vous trouverez ça. Donc la revue, on pourra la trouver là, ou on peut directement la commander à Littéraire 41.
2: Et on est en train de construire le site pour pouvoir avoir une version numérique ou pouvoir la commander en ligne. Voilà.
0: Et bien dernière, justement, pour prendre de vos nouvelles et connaître votre actualité, quels sont donc il y a un site qui n'est pas encore tout à fait prêt, mais j'imagine qu'il y a peut-être des réseaux sociaux, un numéro de téléphone, une adresse mail.
1: Il y a une page Facebook.
0: Ouais, ok.
1: Voilà. Il y a une page Facebook, donc alors sur la page Facebook on trouve tout, il y a également notre numéro de téléphone, donc on peut nous joindre sans aucun problème. Et puis c'est
2: sinon on peut nous joindre sur notre adresse mail littéraire41@gmail.com.
0: Eh bien on mentionnera évidemment donc le contact à minima la page Facebook et une adresse mail pour retrouver vos actualités. Eh bien merci, donc rendez-vous le 11 octobre au manoir de la Poissonnière, donc à la maison de Ronsard, on l'a déjà bien dit, pour donc cette grande journée de festivités organisée par Littéraire. Merci à vous deux d'être venus ici.
2: Merci
1: Thomas.
0: On fait une pause musicale et on se retrouve juste après, évidemment, pour la suite et la fin du Shaker. À tout de suite.

On vient de s'écouter Alien Tears avec le titre Visions of Me. À la frontière du post-punk et de la dark wave, le tourangeau Alien Tears convoque la rage, l'amertume et la tristesse au sein d'une étrange messe cathartique. Au milieu des claviers et entouré de rythmes lourds et rapides, s'entremêlent des sons synthétiques, des guitares chargées de chorus et une voix grave et lointaine qui semble hurler dans le vide. On pourra retrouver Alien Tears ce jeudi 8 octobre. Ce sera au Château d'Eau dans le cadre des concerts clubs. Ouverture des portes à 18h30 et comme d'habitude avec les concerts clubs du Château d'Eau, c'est gratuit. Donc ce sera le 8 octobre. On continue cet agenda et on le termine avec notamment, entre autres, la fête de la Bernache à Thorey-la-Rochette. Ce sera dimanche 4 octobre de 10h à 17h. Chaque année, le premier dimanche d'octobre, c'est l'occasion d'accueillir la fête de la Bernache. C'est un marché gourmand pour manger sur place ou à emporter. Aussi connu sous le nom de la fête du bourru, sur le marché, vous pourrez acheter et rencontrer des producteurs locaux et des artisans. Il y aura une animation, notamment une démonstration de labour à l'ancienne et vous pourrez visiter des caves entre anglos et des dégustations et de la vente de vin et de bernache. Et on rappelle s'il le fallait que l'abus d'alcool est dangereux pour la santé, à consommer avec modération. On part sur un festival de contes qui prend forme et qui prend vie tout le mois d'octobre en Loir-et-Cher avec le festival

l'ombre des Moai aussi, donc autre spectacle pour entrer dans le tourbillon de l'île la plus mystérieuse du monde, l'île de Pâques, une histoire contée par une comédienne qui vit là-bas et qui connaît une partie de ses secrets. Ce sera à la médiathèque Nef Europa de Montoire-sur-le-Loir, mercredi 7 octobre à 15h30. La réservation est conseillée pour tous les spectacles de la programmation. Les informations complètes sur cette programmation sont à retrouver sur lecture41.fr et je précise que ces spectacles sont gratuits. On se retrouvera aussi à Blois pour l'échappée nature d'Aglopolis toute la journée de samedi. Cette année est tournée vers le pastoralisme avec une proposition de transhumance. Ce sera au départ de la ferme de la Rabière aux alentours de 9h30 avec une arrivée en fin de matinée. Vous pourrez accompagner Mathias Alloin, berger itinérant, et donc les moutons évidemment, et en apprendre plus sur cet art ancestral de la transhumance. L'après-midi, démonstration de chiens de troupeau ou de tonte de laine avec le même berger, et puis un marché gourmand jusqu'à 18h. Voilà, donc on vous attend à la ferme de la Rabière pour cette échappée nature d'Aglopolis. C'est la suite et la fin. On en parlait la semaine dernière des perches naturiales. Il reste quelques jours d'animation jusqu'à dimanche. On peut vous proposer, on peut vous citer le vendredi 2 octobre de la loutre au castor, découverte de l'univers de ces curieux mammifères qui recolonisent nos rivières. Il s'agit d'une exposition interactive avec une table ronde et des vidéos. Ce sera à l'auditorium de l'agrocampus des Deux-Vallées à Arennes. Ouverture des portes à partir de 19h avec l'accès à l'exposition. Et puis donc la table ronde et quelques vidéos vous seront présentées autour donc du castor à 20h. Donc rendez-vous à l'agrocampus d'Arennes, vendredi 2 octobre, samedi 3. Donc le village, le grand événement de cette manifestation, le village des perches naturelles. Ce sera de 9h à 18h, toute la journée au marché couvert de Vendôme. Stand d'associations, artistes et artisans et producteurs locaux qui œuvrent pour la nature et l'environnement avec la participation d'un magicien et un atelier de sérigraphie. Il y aura évidemment de la restauration sur place, des ateliers pour enfants avec notamment la fabrication de nichoirs. Voilà, rendez-vous au marché couvert de Vendôme toute cette journée du samedi 3. Et pour finir, donc dans le cadre des perches naturelles, dimanche 4 octobre, des sorties nature. Je vous en cite quelques-unes, il y en a d'autres. Sortie ramassage de déchets en canoë sur le Loir avec l'association Écolo. Le départ sera derrière le marché couvert de Vendôme. Il y aura des rotations de 20 minutes avec 8 personnes maximum, donc de 11h à 12h et de 13h à 17h. Et puis une découverte et observation des oiseaux, ce sera à l'étang des Riottes de Naveille de 9h à 10h30. Dimanche toujours donc, les champignons, une diversité en forêt, rendez-vous au bois de l'Oratoire de Vendôme, parking qui se trouve rue d'Azé, ce sera de 14h à 15h30. Toutes les informations et d'autres donc animations nature, notamment pour le dimanche, sont à retrouver sur perchenature.fr. Allez, on se quitte comme toutes les semaines en musique avec de la musique tzigane. Pour terminer ce shaker, on va écouter Saban Choukar, j'espère que je prononce bien. Le groupe interprète les plus grands succès du roi de la musique tzigane des Balkans, Shaban Brajamovic. Certaines de ses chansons ont été utilisées dans les films de Kusturica notamment. On peut citer Chat Noir, Chat Blanc par exemple. Et sont désormais des succès populaires que le groupe modernise en les façonnant à leur image. Les chansons sont interprétées à quatre voix. Ce concert sera proposé dans le cadre de Festilésim 41, une série de concerts et de spectacles proposés par le département du Loir-et-Cher. Donc rendez-vous le dimanche 4 octobre à 17h, ce sera à Montoire-sur-le-Loir, au musée Musique en Fête. L'entrée est à 10€, 8€ en tarif réduit. Informations et réservations au 02 54 85 28 95. On s'écoute donc pour terminer ce shaker Saban Choukar avec le titre Marenma. J'étais tout seul en studio, c'est assez rare pour être signalé donc pour le shaker, mais dès la semaine prochaine, on se retrouve donc pour une animation en binôme. Merci à tous et à toutes de nous avoir écoutés. Bonne journée à tous et à toutes sur les ondes de Studio ZEF.

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0: Yes, Massive and Crew, auditrice, auditeur, vous êtes bien branchés sur la meilleure des fréquences du Loir-et-Cher. Redeem Station, Studio Zef, 91.10 du côté de Blois, 91.7 du côté de Vendôme. Salutations à toutes et à tous. Greetings Massive. J'espère que tout va bien pour vous. En tout cas, pour nous, ça va. Le soleil brille, le soleil est bien jaune comme le studio. On va se mettre airy, on va se mettre à l'aise. Moi-même, c'est Selecta Donio pour te servir en good vibration. L'homme qu'on appelle Bouéboué à ma gauche, juste en face, l'homme qu'on appelle Marius, et à ma droite, l'homme qu'on appelle Giant. Reggae music at the control pendant plus de 2 heures non-stop. J'espère que ça va pour vous. En tout cas, nous, ça va bien. Ça va, mon Bouy, ou quoi?
1: Salut tout le monde. Ouais, ça va très
0: ça
1: bien.
0: Ça va, Marius, ou quoi?
2: Salut à tous. Ça va, les gars?
0: Yeah, Giant, ça va, ou quoi?
3: Yes, bonjour.
0: Ah,
3: tout
0: man,
3: le monde.
0: Easy, fresh, nord, sud, est, ouest, tous les massifs à l'écoute. Big up, guys.

0: S'écouter plein de musique. La semaine dernière, c'était une petite émission, c'était bien cool. Et puis t'as vu, hein, juste après, c'était la rentrée officielle de Studio Zef avec tous les intervenants, les animateurs de Studio Zef qui présentaient leurs émissions, un petit peu leur parcours, etc., etc. On a passé un bon moment. On big up Christophe, on big up Thomas, on big up Clémentine, on big up tout le monde all over the world. Tous les gens qui nous écoutent aussi, c'est comme ça que ça se passe. Maintenant, on va se mettre bien. Qu'est-ce que tu nous as préparé, mon boui, tonight? Parce que t'étais pas là, toi, la semaine dernière.
1: T'as séché. T'étais pas là. J'ai pris un RTT exactement.
0: Ah, carrément, c'est vrai qu'on fait beaucoup d'heures, t'as le droit, oui, t'as le droit.
1: Eh ben écoute, qu'est-ce que j'ai à vous proposer? Encore une fois, ça fait plaisir, beaucoup de nouveautés. J'ai exactement 4 nouveautés sur 7 morceaux que j'ai proposés, donc voilà. Dont le dernier Yannis Odoua, entre autres. Le dernier Poupa Jim. Et puis on va parler un petit peu d'une soirée qui se passe demain du côté de Marche Noire. Voilà, j'en dis pas plus, j'en dirai un peu plus tout à l'heure.
0: Yes, ça, y a pas une soirée aussi la semaine prochaine ou dans 2 semaines du côté du Jeu de Paume? Là, c'est quand?
1: Danakil, c'est le
2: 15
1: octobre.
2: Jeudi 15 octobre.
1: 15 octobre,
2: c'est un jeudi, ouais, attention.
1: Ouais.
2: Les amis.
1: Ouais.
2: Il semblerait qu'il reste des places.
0: Ah, c'est dans 15 jours. Ok, man, trop bien.
2: On ira y faire un petit tour pour vous raconter tout ça.
0: Yes, avec Marius, on évolue dans l'alphabet. Avec l'alphabet, on est rendu à quelle lettre?
2: Bah, la semaine dernière, on a fait la lettre P. Et après le P, c'est le Q. Et bah, le Q, vous savez que c'est compliqué. Voilà. C'est toujours compliqué.
1: C'est toujours
2: le
1: été
2: Q.
1: Compliqué. Ils font toujours pas de reggae au Qatar.
2: Voilà, pas encore. Pas encore. Donc après, on passe au R direct. On saute le Q et on passe au R. Voilà. Donc le R, on va aller faire un petit tour au Royaume-Uni. Et on va faire un peu de dancehall avec un artiste que j'ai découvert sur les réseaux sociaux.
0: Ok.
2: Connaissais un peu, mais qui est en train de péter sur les réseaux sociaux. Et on va aller faire un petit tour là-dessus.
0: Voilà, ça va, le bilan carbone. On va pas trop loin. On passe par où, là, Marius?
2: On va faire un triathlon.
0: Ah.
2: On va y aller en vélo, on va traverser à la nage et on va finir en courant tranquille.
1: Ah, voilà, t'es shoot.
2: Ouais, Angleterre, Royaume-Uni,
1: Ironman.
0: Yes, bien cool. Mon gars Giant, tu nous présentes qui ce soir?
3: Alors, en fondation aujourd'hui, je vais vous présenter un groupe, un trio. C'est les Viceroys.
0: Oh, très bien, cool.
3: Voilà.
0: Façon route and culture.
3: Pas deux, mais trois Jamaïcains.
0: Ah, excellent. Ouais, bien, bien chambé. Ah, y a une petite histoire là-dessus quand même, sur les Viceroys. Ah,
3: oui, ouais. Beaucoup de rebondissements au niveau du nom, au niveau des gens qui ont participé à Viceroys.
0: Yes, ça est bien cool. En tout cas, on va se mettre bien, t'as capté avec moi, on va s'écouter pas mal de vieilleries aujourd'hui. Quelques petites nouveautés, bien évidemment. Ça, c'est sûr et certain. Et on va commencer straight avec un artiste que j'affectionne tout particulièrement, qui va par le nom de Garnet Hill, qui nous a quitté en 1993 ou 94, je ne sais plus. Il faisait partie d'un mouvement qu'on appelait à l'époque les Christian Soldiers. Voilà, en tout cas, il est parti beaucoup trop tôt. Une des grandes, grandes voix de la Jamaïque. Le premier morceau que je t'ai sélectionné, c'est Slave. Garnet Hill, qu'écoute bien. Allez, c'est parti, 2 heures de reggae music non-stop. Parti, c'est Garnet Silk from Jamaica. Allez, augmente le son, Bobo, augmente le son dans ta voiture. On est ensemble.

Pékin de Garnet Silk, ça fait partie des big tunes de sa discographie. Allez, ça c'était le deuxième et jamais 203, encore et encore Garnet Silk, big tune à Guam. Because love is the only solution, yes, the thing called love is the answer. Garnet Silk, écoute.

Bum. Yes, t'as reconnu, ça c'est un sacré rhythm. Ah, classique des classiques, interprété par Junior Murving, Cool Out Sound. Classique rhythm.

0: Rasclat, bamboclat. Alors tu sais, hein, quand les Jamaïcains ils disent bamboclat ou quand ils disent rasclat, c'est quand même... Bon, ça dépend des fois. Quand ils le disent, c'est plutôt de façon étonnée, comme nous ici, on pourrait dire putain.
1: Oh la vache,
0: ou putain.
1: Ou merde ou putain. Tu vois,
0: merde ou putain. À la base, bamboclat, c'est... tu sais, hein, c'est
2: un tampon. C'est un rapport avec les fesses, non?
1: C'est un rapport avec les fesses.
0: C'est une serviette hygiénique, un tampon, un truc comme ça.
2: Avec les fesses.
0: Voilà.
1: C'est le... Quand ils disent blotclat, c'est le... C'est le truc à sang, quoi. Voilà,
0: ah, c'est ça, c'est
1: tissu
0: ça.
1: À sang, tu vois.
0: C'est ça. En l'occurrence, bamboclat, c'est un morceau interprété par un des Wellers de l'époque, Peter Tosh, bien chambé.

Land pour love, good one more time, ça fait super plaisir. Allez, Peter Tosh, on l'écoute pas assez sur les platines de Rhythm Station. Je te remets ça calmement sur un morceau de Bob Marley and the Wailers. Get Up, Stand Up, interprété par Peter Tosh cette fois-ci. Here it is.

Chant mais Get Up, Stand Up, cette fois-ci interprété par Peter Tosh. On adore, grave, ça fait plaisir de s'écouter un peu de Roots and Culture, de s'écouter des Jerry, de s'écouter la vieille musique jamaïcaine, parce que c'est les fondations, tout simplement. Ah, lui, il est toujours vivant. L'artiste s'appelle Pablo Moses. Yes, the thing called Digon. A big tune, I want. Augmente le volume, oui.

0: Ranking Joe. Je vais te mettre un autre Ranking. Lui, il s'appelle Ranking Dread. Et ça aussi, ça déchire grave. Le morceau, c'est Fatty Boom Boom.
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0: Il y a toujours à l'ancienne, all these but goodies. Alors moi je voulais mon bruit.
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0: Oh, in a dancehall style, ça c'était le dancehall de l'époque. Fatty Boom Boom, Ranky Dread. Vas-y, c'est le moment de bouger ton popotin. Ah, in ouais. A rub-a-dub style.
2: Qu'il soit tout petit ou qu'il soit gros.
0: Yes,
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Bien charmé, t'as vu ça, ça fait plaisir, shot mimos. En tout cas, on n'est pas prêt de lui fermer sa bouche, hein. Il est là, il a plein de choses à dire, il a DJ stylé, j'adore. T'entends? L'artiste c'est Rankin Dread, façon DJ style, hein. Quand on dit DJ style, hein, c'est pas celui qui pousse les vinyles, c'est pas celui qui s'excite sur un contrôleur, non, le DJ c'est celui qui prend le microphone et qui vient kicker la face B comme font les rappeurs, comme on fait les rappeurs. Bien après, Rankin Dread, le morceau c'est Shout Me Mouse, et man, je t'ai déjà dit, hein, si tu prends pas de notes, peut-être que les anciens prennent des notes, mais man, si tu prends pas de notes, hein, une application bien sympathique, bien pratique, ouais. Ça s'appelle Shazam. Bien, je te l'ai dit, aujourd'hui on commence Roots and Culture et ça fait plaisir. Les fondations de la musique jamaïcaine. Et cette fois-ci, c'est le groupe aussi, un trio, les Abyssiniens. Écoute.

0: Abyssinian, ça fait plaisir d'écouter du bon Roots and Culture. On big up un fan de Roots qui nous a présenté des rubriques d'artistes Roots, de groupes Roots.
1: Dans cette émission.
0: Dans cette émission, hein, je me rappelle.
2: Pendant le Covid.
0: Et pendant le Covid, pendant notamment, il était venu aussi après. Notre ami Nicolas Brio, ancien du.
2: Ancien boss du Saint-Lube.
0: Bien sûr, ouais. bien sûr. Allez, vas-y, on poursuit avec une autre star de la musique jamaïcaine. L'artiste s'appelle Al Campbell. On adore.

0: un chant mais Al Campbell. You Jamming Livia. Ah, je vais te mettre un artiste là. Lui, je peux te dire qu'il n'est pas passé souvent sur les platines de Rhythm Station. Il s'appelle Albert Malawi. Est-ce que ça te parle, Boubou?
1: Pas du tout.
0: Est-ce que ça te parle, Marius?
1: Ah non, le Malawi, je connais, mais.
0: Est-ce que ça te parle, Jayan?
2: Du tout.
0: Eh ben, on s'écoute ça. Le morceau, c'est Children of Emperor. Écoute. Oldies but goodies. À l'ancienne, là, on est bien perché dans
1: ça
0: les.
1: Ça a pas l'air tout neuf,
0: dans les 70s. Écoute bien.
2: Crac comme il faut.

0: bien chambé, Repatriation, l'artiste paraît passer souvent sur les platines de Rhythm Station. Il s'appelle Carl Malcolm. Normalement, il y a la version DJ avec Ranking Trevor, mais on a plein de musique à s'écouter. Ça fait plaisir de s'écouter des vieilleries comme ça. Je rappelle, il y avait Nico, je me rappelle. Hein, quand on en a même fait chez toi, Marius.
1: Ouais,
0: quand
1: les premiers avec Nico, c'était chez moi, je
0: quand,
1: crois.
0: Quand le studio n'était pas ouvert, parce que bah, tu vois, on était tous un peu plus ou moins confinés, là, je me rappelle bien de ça. Et Nico, il nous préparait des rubriques comme ça. Bah, il fallait bien qu'il s'occupe. Il pouvait plus nous servir des grandes pintes de bière là pour nous saouler la tronche et tout là. Bah là du coup il nous préparait des belles rubriques et ça fait super plaisir. Je vais te mettre un autre DJ, un autre MC jamaïcain.
2: Les micros sont ouverts, Nico, hein, tu peux le pourrir. Hein, pas de soucis.
0: Je vais te mettre un autre DJ, un autre MC. Lui, c'est l'homonyme d'un célèbre réalisateur américain.
2: Bah, il y en a Steven Spielberg.
0: Non, un peu plus vieux. Ouais, il a fait plein de films.
1: Martin Scorsese?
0: Non, il est même acteur. Acteur, il est surtout acteur. Ouais, bien joué, bien joué. Yes, écoute bien. Et là, il est en combinaison avec General Eco. Yes, en mode Roots and Culture, Raw Roots Music. Regardez, ça augmente le son, bébé.

Trop chambé, je peux te dire que ce genre de DJ style s'en a influencé plus d'un, même encore aujourd'hui. Il y en a plein qui chantent encore de cette manière-là. Des mecs comme Big Hanks encore, tu vois, par exemple, hein, je peux te dire qu'ils ont saigné ce genre de son, ça s'entend dans leur musique. Bien sûr, la musique, elle a bien changé, mais les flows, ils sont là, façon DJ style. Là, c'était Clint Eastwood avec General Echo, bien, bien chambé. On va se mettre une autre combinaison qui va bien, très, très bien sur un classique Redim qui écrase tout. Écoute. Genre de rythme que Rassandy a bien écrasé. Et cette fois-ci, c'est Don Carlos avec un autre DJ, John Wayne. Écoute.

les femmes et l'argent, c'est un vieux problème. En tout cas, ils en ont entendu. Aïe, il l'a dit, Marius. Aïe. Là, c'était Don Carlos, là, le DJ. Celui que tu entends, là, en train de kicker la face B. Sérieusement, c'est John Wayne. Ouais. Si, il y a plein de références au western, là, comment ça se disait en off. Hein, les gars, ils sont là, ils en ont pas eu. Et le prochain, pareil, toujours un artiste roots qui produit et qui sort encore pas mal de morceaux. Il s'appelle Earl 16. J'adore ce gars. Allez, on s'écoute ça calmement, tranquillement. On reste bien calé dans les années 70. C'est Redeem Station au contrôle. Je peux dire que sa voix n'a pas beaucoup changé. Et à tous les fans de reggae reconnaissent tout de suite Earl 16. Écoute-moi.

0: Le morceau c'est Gunshot, l'artiste c'est Aura Sandy, j'en parlais tout à l'heure. J'en place une spéciale dédicace à tous les gens qui se sont déplacés la semaine dernière, qui sont venus passer un moment à la guinguette Rosalie, là du côté de Chaumont. C'était bien chambé, il y avait la fanfare, comment elle s'appelait ? La der des der.
1: La der des der.
0: Je crois que c'était chouette, un truc comme ça. Hein. Pas mal, ouais. C'était pas mal du tout, voilà, avec des, voilà, une fanfare en mode soul music, pas mal, hein.
1: Ouais, ouais.
0: C'était cool. Et nous, on était accompagnés de Rod Anton. Bah, bien sûr, il a fait le job de ouf. T'as vu la voix qu'il a.
1: Et Interlion.
0: Et Interlion, voilà, bien sûr, l'homme qu'on appelle Flo qui est venu nous mixer de belles dub plates. Hein. J'ai l'impression à chaque fois d'en découvrir plein de nouvelles. Je sais pas comment ils font.
1: Bah parce qu'ils en ont plein de nouvelles à chaque fois.
2: Parce qu'ils sont riches.
0: Ça doit être ça. En tout cas, une super box, ça fait toujours plaisir. En tout cas, quand tu les écoutes, t'inquiète qu'ils sont, ils sont là et ils sont prêts pour tuer du Soundboy. Ça, c'est sûr et certain. En tout cas, c'était bien chambé. On en place une grosse dédicace à l'homme qu'on appelle Rod Danton. Il a bien mis ça la semaine dernière, t'as vu, il est vraiment pas là pour enfiler des perles. En plus, on a eu la chance qu'il nous chante des brand new. Je sais pas si vous avez fait attention, mais il y avait quand même quelques brand new, même des morceaux un peu qui sortaient un petit peu de comment dirais-je, de ses standards et de son confort habituel en mode roots reggae. Il y avait des trucs un petit peu plus
1: Il y avait Soda de...
0: Non, ça il le fait souvent, ce morceau là
2: c'est
0: une reprise de César et Evora qu'on adore, mais non, il avait des morceaux un peu plus afrobeat.
1: Oui, bien sûr.
0: Tu vois, ce genre de truc et tout, c'était bien, bien chambé. En tout cas, 9 respect, on dédicace aussi, ben bien sûr, la guinguette Rosalie, on dédicace CC, on dédicace Thomas, on s'est bien fendu la poire, c'était bien cool. En tout cas, bonne vibration, comme d'habitude, ça c'est sûr et certain, c'est... Allez, celle-ci, elle est spécialement dédicacée sans faire de prosélytisme. À tous les ganja man, tous les ganja smokers, Silford Walker, Wilton Irie, écoute. Parce que là-bas en Jamaïque, c'est comme ça qu'on l'appelle. Elle a plein de noms. Mais là-bas, les Jamaïcains, ils l'appellent Lamb's Bread. Quand on entend Lamb's Bread, c'est qui parle de la marijuana, c'est qui parle de la ganja. Ah, l'ampoule-up, je suis obligé de te remettre ça calmement au début. Je peux te dire que ça, ce genre de morceau, je l'ai pull-up 150 000 fois. Parce que j'ai dû commencer à l'écouter à l'âge de 14 ans. Ah là là, complètement fumé dans la chambre. Écoute ça. Silford Walker. Wilton Irie. Yes, the thing called Lamb's Bread. Tous les ganja man, ganja woman. Hear this.

me rappelle encore le concert au Château d'Eau. C'était tellement wicked, c'était tellement mad. Israel Vibration avec We Are The Rasta. Big Tunagwan, augmente le volume, oui.

0: Les Steel Pulse.
1: Ah ouais,
0: légendaire.
1: Ah grave, de ouf, de ouf, de ouf, de ouf. Le chanteur c'est
0: David Ince.
1: Ah là là là. Voilà, ça c'est du band, ça c'est du groupe. Hein, t'as vu, on a un vrai groupe comme les Taïazab. C'est pas.
0: C'est gentil, la comparaison est gentille.
1: Non, mais en tout cas, c'est un groupe de musiciens, un groupe de potos, un groupe
2: mais nous,
1: d'amis.
2: On n'est pas anglais, attention.
1: Ouais. Non, vous êtes, marché négrosien.
0: Marche négrosien.
1: Ouais.
0: Ou négro-marchésien, c'est comme tu veux.
1: Ah,
0: les deux se disent.
1: Ah, ok, d'accord. Okay.
0: C'est la vérité, c'est pas une vanne.
1: Mais non, mais.
0: Non, ça avait l'air.
1: Je le sais bien, je le sais. Yes, en tout cas, j'espère que ça vous a fait plaisir. C'était le petit segment Roots Music, Roots and Culture, parce que des fois, on oublie même un peu de mettre les fondations de la musique jamaïcaine, les fondations de la musique reggae. Hein, t'as vu, faut pas oublier que la musique reggae, les fondations, elles sont en Jamaïque. Il faut pas oublier ça.
0: Hein, bien évidemment.
1: Faut pas oublier ça.
3: Elles sont en Angleterre, du coup.
1: Elles sont en Angleterre, mais leurs fondations, elles sont en Jamaïque, parce qu'ils sont tous d'origine jamaïcaine, hein, tous là, en tout cas, oui. Presque. Hein.
3: C'est une grosse communauté jamaïcaine.
1: En tout cas, évidemment. Ouais, carrément, carrément. Donc voilà, Reggae Fever, Steel Pulse, ça fait super plaisir. Bon, mon gars, Bouiboui, qu'est-ce que tu nous as sélecté, qu'est-ce que tu nous as préparé?
0: Eh bien, écoute, si t'étais présent et à l'écoute en début d'émission.
1: Mais bien sûr que j'y étais un début.
0: Toi, j'en doute pas. Mais nos auditeurs, certains nous prennent peut-être tout juste, écoutent tout juste l'émission. Eh bien, je t'ai annoncé que j'avais pas mal de nouveautés à vous présenter cette semaine. Et puis, ça tombe bien, tu vois, on était en Angleterre avec les Steel Pulse. On va rester en Angleterre. Alors tu me diras, quel est le lien avec ma rubrique, moi qui m'occupe de la partie reggae français, reggae francophone. Eh bien écoute, c'est un groupe qui s'appelle The Co-Operators, qui invite tout simplement Poupa Jing, qui lui est bien français, breton, donc on peut, tu vois, une connexion entre britannique, on va dire, entre breton et grand breton.
1: Et du coup, tu fais bien le lien, parce que The Co-Operators, c'est quand même un groupe qui fait de la bonne musique inspirée des choses qui pouvaient se faire il y a 30 ans, 40 ans.
0: Exactement, exactement. Et donc, Poupa Jing au micro, The Co-Operators pour le rythme. La chose s'appelle Rising and Falling. Et tu vas voir, il y a une version dub qui suit. On n'aura pas le temps de tous écouter, puisque le morceau fait de mémoire 8 minutes 45. Mais écoute ça. Poupa Jing, The Co-Operators. Une section cuivre qui s'appelle The Cornerstone Horns, que tu écoutes

0: Yes. Nouveau son de Pupa Jim avec les Co-Operators. Allez,
1: bien
0: bah on en.
1: Fort.
0: Ouais, bien sympa, bien cool. Oui, je sais de Selecta, c'était volontaire que j'ai baissé le son, t'inquiète pas, j'ai pas oublié. Allez, on enchaîne avec un artiste que je découvre, du moins en solo. Il s'appelle Sken Please. Pas facile à dire, Sken Please, oui, c'est bien ça. C'est pas un inconnu puisqu'il a fait partie d'un groupe qui s'appelle LNP Roots Family, qui est un groupe, comme son nom l'indique, familial, entre frères et sœurs. Ça rappelle un petit peu les Taïazabeux d'ailleurs, du moins la jeunesse des Taïazabeux. Et c'était deux frères et une sœur, ça s'appelait donc les LNP Roots Family. Là, il propose un EP en solo. Il a pris du coup le nom de Sken Please, ça j'ai déjà dit. Et il fait un petit peu le point sur ce morceau, sur il se demande qu'est-ce qui restera de lui, de ses écrits, dans l'avenir. Ce qu'il restera, c'est justement le nom du morceau, on s'écoute ça.

0: s'appelle, j'espère que je le prononce bien, Skenplis, S-K-E-N-P-L-I-S, si t'as envie d'aller checker sur les réseaux et d'écouter ce qu'il propose, ancien membre du LNP Roots Family. Autre nouveauté, un groupe qui me tient tout particulièrement à cœur et qui parle vraiment au Tayazabe, et évidemment au Tayazabe, c'est Mister Gang qui sort son nouveau morceau. On oscille entre le portugais et le français pour le chant. Le morceau s'appelle Porqué. Écoute ça. Le gang est de retour.
1: Sorti quand ça, Boubou?
0: Hier.
1: Ah bah nickel.

0: L'Oscar, Chos et toute la clique de Mr Gang sont de retour. Le morceau s'appelle Porqué, tu l'as entendu, c'est en français et en portugais. Ça augure, je ne sais pas, peut-être un album, je l'espère.
1: Ça fait
0: moins.
1: Déjà 4 morceaux, hein.
0: Exactement.
1: Je veux dire, petit à petit, ça va finir par faire un album.
0: Ça commence à y ressembler, un EP, un album, on verra quelle forme ça prendra.
1: Ah, de toute façon, ce que ça augure au moins au minimum, c'est que s'ils font encore de la musique, c'est qu'ils ont envie de faire des concerts. Donc ça augure au moins de les voir en tournée.
0: Ils sont en concert là, actuellement, ils ont une petite tournée. Voilà, un peu partout en France, je t'invite à aller checker s'ils passent pas loin de chez toi. Allez, bah, autre nouveauté, encore un artiste phare du reggae français qu'on entend depuis très très très longtemps. Il s'agit de Yanis Odua qui nous propose le morceau Warriors. Simple mais efficace. Écoute ça, pareil, c'est sorti cette semaine. À tous les soldats de Redeem Station, c'est maintenant.

Moi, je sais où ils sont, les Warriors. Ils sont à l'écoute de Rhythm Station tous les vendredis de 18h à 20h. Et on sait qu'ils sont nombreux. Eh ben, écoute, j'en ai fini avec les nouveautés. On va passer à un hommage à une légende jamaïcaine qui est partie beaucoup trop tôt. Un DJ qui était un des précurseurs du fast style, qui s'appelait Lieutenant Stitchy. Je sais pas si ça cause à beaucoup de gens. Je pense qu'il était assez connu.

0: Rest in Power, Stitchy, qui nous a quitté à l'âge de 60 ans. Ouais, voilà. Triste nouvelle. Un DJ jamaïcain, je l'ai dit, précurseur, du fast style, ici en combinaison avec Manu Digital. Et bah, tu sais quoi, pour terminer cette chronique, je vais te parler d'une soirée qui a lieu tout simplement demain, samedi 3 octobre. On est bien en vivant et en direct. Ça se passe du côté de Marche Noire, à la maison. Avec les Taillas à Beuh, donc Marius, voilà, et toute la clique des Taillas à Beuh. Le Melody Move, c'est qui? Ben, c'est nous, en fait, hein, voilà, Yann, Marius, Damien, Yulbi, qui n'est pas présent dans les studios, Gideon, Gaët, qui est là, et moi-même, voilà, on va t'ambiancer. Et puis, on a la chance d'accueillir un groupe qui vient du Québec, qui s'appelle Alex Paquette et les Insulaires. Alors, Alex Paquette, on l'a reçu déjà trois fois, Marius, quatre fois.
1: Je crois qu'il a présenté.
2: Je dirais quatre, non?
1: Je pense qu'il a présenté. Alors, il avait joué au Saint-Lub chez Nico.
0: Il a joué au Saint-Lub, hein, tout à fait.
1: Il a joué au Saint-Lub. On l'a fait une fois à Marche Noire avec son projet solo quand Pat avait fait la tournée avec lui. Ils sont revenus l'an dernier avec le projet Franc Bâtard, là, qui est leur projet un peu différent. Et là, il revient.
0: Donc ça fait 4, hein.
1: Ça ferait la 4ème. Ouais,
0: ouais, ça fait la 4ème.
2: Je sais que Nico, il a le t-shirt Reggae and Whiskey.
0: Et je l'ai aussi.
2: Ouais,
0: Marius aussi.
1: Je l'ai aussi avec le chien et tout.
0: Avec le cocker.
1: Non, c'est pas un cocker.
0: Un bulldog, pardon.
1: Un bulldog français ou je sais pas quoi.
0: N'importe quoi. Un bulldog, exactement.
1: Un chien noir et blanc comme le t-shirt.
0: Eh bien, écoute, c'est

0: plutôt ambiance ska pour le coup. Et tu vois, ça parle pas que ça célèbre la francophonie dans sa globalité, puisque ça parle évidemment du Québec, de Montréal, puisque le morceau s'appelle Montréal insulaire, mais ça parle aussi de Guada. Écoute les paroles.
1: De Guada ?
0: Ouais.
2: Le batteur est guadeloupéen.
0: Et de l'île Maurice aussi, j'allais oublier.
1: La Réunion aussi, non ? C'est pas ça.
0: Non, là pour le coup, c'est l'île Maurice.
2: Dans Franc Bâtard, il y a deux Réunionnais, ouais.
1: Ouais, c'est ouais. Ça, il venait un peu.
2: Et là, son batteur est de Guadeloupe, celui qui
1: sera
2: là demain.
1: Il y en avait un paquet qui était originaire de l'océan Indien, je me rappelle.
2: Ouais, ouais. Il y avait des Mauriciens et il y avait des Réunionnais, ouais.
1: Ouais, carrément.
0: Ça s'appelle Montréal insulaire. C'est parti, c'est maintenant.

0: Le son de Montréal à découvrir demain à Marche Noire. Voilà, ouverture des portes à 20h si je dis pas de bêtises. Le prix d'entrée c'est 3€. Je le précise, c'est les portes ouvertes de l'association Taïazabe.
1: C'est pas un prix d'entrée, hein, c'est l'adhésion à l'association.
0: C'est l'adhésion, pardon.
1: C'est une adhésion à l'association, voilà, pour qu'on fasse une soirée entre nous, tu vois.
0: Exactement. Donc, tu payes 3€, tu adhères à l'association Taïazabe. On t'accueille, tu vas passer une bonne soirée. Il y aura notamment Alex Paquette et les Insulaires. Il y aura le Taïazabe, il y aura le Melody Move. Voilà, on va passer une chic soirée.
1: Et moi, je me dis qu'il y aura peut-être des surprises parce que j'ai l'impression qu'il y a Positive Benjamin qui vient dans le public et j'ai un peu l'impression qu'il y a Baldas qui vient dans le public.
0: Mmh. Alors, aïe, donc c'est
1: alors
0: open
1: peut-être
0: mic.
1: Peut-être
0: hein.
1: que le micro sera un peu plus ouvert que d'habitude.
0: Open
1: on verra.
0: Mic.
1: On verra.
0: Ouais. Allez, histoire de donner encore plus envie de venir, on s'écoute un dernier morceau d'Alex Paquette et les Insulaires. Pour le coup, là, c'est toujours ce cas, mais c'est une reprise de La Mano Negra. Le morceau s'appelle Bongo Bang. King of the Bongo.

0: Et bien voilà, c'est tout pour moi. Ça se passe demain du côté de Marche Noire, je te le rappelle. Tu peux venir 19h, 20h.
1: 20h, 20h, 19h, tu vas attendre.
0: Ouais,
1: la porte,
0: hein. Non.
2: Oui, non, viens pas trop tard. Quelques saucisses quand même. Parce que...
0: il y en aura, t'inquiète pas. Ouais.
1: Des saucisses, non, il y en aura pas, non.
2: Ah, la bière.
1: Il y aura des sandwichs.
3: Il y aura de la bière.
1: De la bière, il y en aura, ouais. Il y aura du vin aussi.
0: Donc rendez-vous demain à Marche Noire. Voilà. C'était la rubrique reggae français, reggae francophone.
2: Merci beaucoup.
0: À vous les studios.
2: Merci, oui, oui. Trop chambé, il est 19h48 très précisément. Et tu sais quoi, c'est l'heure de prendre soit l'avion, soit le train, de passer sous la Manche ou au-dessus. Marius, tu nous emmènes
1: en Angleterre.
2: Champ-Max.
1: En Angleterre, alors comme je disais tout à l'heure, hein, les réseaux, tu vois, parfois ça a du bon. C'est un artiste que j'ai redécouvert sur les réseaux. Je l'avais déjà vu passer il y a quelques temps, mais là il a des morceaux qui sont sortis récemment et qui ont un peu fait le tour des réseaux que je regarde en ce moment. Et il s'appelle M.R. M.R si on le dit en français, M.R si on le dit en anglais. Donc c'est un artiste dancehall, un peu hardcore, tu vas voir quand il chante. Tout le monde croit que c'est un Jamaïcain, tout le monde croit que c'est un Renois. Eh ben non, c'est un bien blanco, un bon anglais, mais le gars il déboîte vraiment. Donc on va écouter quelques classiques à lui qui sont pas très anciennes. Hein. On va commencer en 2023, le morceau s'appelle Turn Red. Donc ça c'est un peu son gros classique, c'est un morceau qui a 10 millions de vues sur YouTube. Donc ça commence à causer un petit peu, puis après on va revenir plus ou moins, enfin le plus rapidement possible vers nous, jusqu'à des morceaux sortis très très récemment. Donc l'artiste s'appelle M.R. Il vient d'Angleterre, de Bristol, si je dis pas de bêtises, je vérifierai tout à l'heure. Et le premier morceau, c'est son gros tube, s'appelle Turn Red, sorti en novembre 2023. Écoute ça.
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1: Yes, le morceau s'appelait Turn Red, ça c'est un morceau, il a pété vraiment, sorti en 2023, il a déjà 10 millions de vues, donc c'est quand même un petit carton. Le prochain, c'est celui qui est sorti pas très très longtemps après, en avril 2024, ça s'appelle Two Halves, l'artiste s'appelle M.R, il vient d'Angleterre.
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Allez, Two Halves, les deux moitiés, sorti donc en avril 2024. Le prochain, il s'appelle Balance, lui c'est aussi sorti en 2024, sorti en septembre. Et l'artiste est toujours M.R. et c'est toujours Dancehall. Écoute.

Alors je sais pas si tu comprends tout ce qu'il raconte, mais ça parle un peu du même sujet depuis le début. Hein. Non, c'était Balance, pardon. Le prochain s'appelle Ram Out. Ça va peut-être un peu changer de sujet, on verra, Tu découvriras toi-même. Allez, l'artiste c'est M.R. Le nom s'appelle Ram Out et c'est sorti en mars 2025. On se rapproche. Allez.

0: Ram Out. On croyait que ça allait changer de sujet, bah ça va pas changer de sujet, hein. Ça continue toujours pareil. M.R, l'artiste. Allez, le prochain pour le coup, lui, change vraiment de sujet. Bon, pour le coup, c'est quand même un peu un sujet récurrent dans l'émission, vous allez comprendre. Le morceau s'appelle Light It Up et c'est en featuring George P, sorti en décembre 2025. Allez, écoute.
1: YGP, SMG, Garrison Entertainment, yo!

0: En train de nous allumer avec des images, lui, là.
1: Mais il nous distrait.
0: Le Damien, là. Attention,
1: il
0: là.
1: Il nous distrait.
0: Attention, attention. Allez, il en reste une petite dernière. Et on va revenir sur le premier sujet. Le sujet qu'il adore. Ça s'appelle Walk and Wine. Et ça, c'est le morceau qui est en train de péter sur une plateforme où tu peux regarder des vidéos, une plateforme de réseau social. Allez. Il y a un featuring qui s'appelle Gué. G-U-E. Ça s'est sorti il y a très très peu de temps, le 24 août de cette année. On s'appelle Walk and Wine. Ceux qui sont un peu dans la mouvance dancehall reggae et qui ont le média en question là, je suis presque sûr que vous avez vu passer des vidéos. Allez, écoute ça.

0: Rock'n'Wine.
1: Pour ceux qui ont le réseau social noir avec un T écrit dessus, là, vous êtes obligés d'avoir vu passer ça dans 50 000 façons.
0: Ah ouais, ça tourne.
1: Rock'n'Wine, mais ça n'arrête pas. Voilà, ça s'est sorti très récemment, au 24 août de cette année. Voilà, c'est tout pour moi, le petit tour en Angleterre avec l'artiste M.R. Et pareil, hein, le premier morceau que je vous ai joué, là, celui qui a fait 10 millions de vues, il a décollé aussi grâce à ce média-là en question, à ce réseau social-là. Donc lui, il a compris comment ça marchait pour faire péter des morceaux sur ce truc-là.
0: Alors, on le rappelle, la rubrique de Marius, chaque semaine, il prend une lettre de l'alphabet, il suit l'alphabet, donc du coup, on était au R. La semaine prochaine, ce sera le S, et là, t'as plein de possibilités, du coup.
1: Ouais.
0: S, c'est une lettre.
1: Ouais. Il y a la Suisse, il y a la Suède,
0: il y a le
1: Swaziland, la Sardaigne, la Somalie, les Samoa. Samoa, j'ai pas fait ça l'an dernier, les Samoa, là.
0: Ça me dit rien.
2: Ça me dit rien non plus.
1: J'ai fait les Samoa déjà, je crois.
0: Ouais, c'est possible. Après, ça fait long time que tu fais le tour du monde.
1: Si j'avais joué Djibouk, parce que Djibouk, il est originaire des Samoa.
0: En tout cas, il y a plein de possibilités avec la lettre S. Voilà.
1: Ouais, on va s'en sortir. Faut que je regarde ce que j'ai fait l'année dernière et l'année d'avant pour pas refaire la même chose. Sauf si, encore une fois, l'actualité me rattrape et que je suis obligé de jouer un artiste, on verra.
0: Bien évidemment.
1: Tu sais que ce soir, j'ai failli jouer le R parce qu'il y a plein d'artistes de La Réunion qui sont en train de péter aussi bouffe.
0: Oui, je m'y intéresse.
1: Il faut que je te montre ça. Il y a deux jeunes du dancehall là, que j'ai retrouvé aussi dans les réseaux là, qui sont bien chambés. Il faudrait que tu t'intéresses.
0: La scène réunionnaise, effectivement, est en train d'exploser. Ouais.
2: Merci Marius pour ce petit voyage.
0: Bien cool.
2: Et le temps file, il est 20h08, il reste la rubrique de Yann.
0: Yes.
2: Mais le problème, c'est que l'intéressé n'est pas là. Alors, il est parti où?
0: On se dit tout en fait.
1: Ça y est. Il n'y a plus de mystère là-dedans.
2: Il n'y a plus de mystère, de toute façon, on est en live en direct, c'est sans filet, donc je vais te glisser.
0: Il vient d'arriver.
2: Le temps qu'il se prépare, je vais quand même te glisser un petit morceau qui va bien en ce moment. On l'a déjà écouté plusieurs fois, mais normal, t'as vu, on le remet parce que le morceau est bon. C'est celui de Artix, Louisa, Bigarance et
0: Pulce.
2: Allez, vas-y, on s'écoute ça calmement, on est ensemble.

0: 93, t'es toujours bien dans Rhythm Station, t'inquiète pas.
1: Moi je croyais qu'on avait changé d'émission.
0: Bien sûr que non, bien sûr que non. On est toujours dans les studios. Rue Guy Nemers, Studio Zef.
2: Et franchement, c'est bien chambé. Le morceau s'appelle Come Closer, featuring Mysterious Kids. Et c'est Roots Red et Tamilia Roots Red. Voilà, ils nous habituent plus souvent de la musique un peu dub, digital, vapor. Et franchement, j'aime beaucoup oui. Cet album. Il est bien chambé. Tu sais quoi, je te mets un dernier titre de cet album et ensuite. Yann, tu nous...
3: Ouais, je suis revenu.
0: Voilà, il est bien.
4: Okay, il va nous parler des Viceroys, si je ne m'abuse.
0: Tout à fait.
2: La chanteuse s'appelle Tamilia. En combinaison avec les Dubmaker, Rhythmmaker, Roots Raid. Écoute, le morceau, c'est 2h34.

0: Attends, encore un peu. Écoute.
1: Là, t'as perdu l'auditoire, à mon avis. Hein.
0: Non, personne.
1: Ah, ils se demandent ce qui se passe.
0: Hein, trop chambé. Non.
1: Peut-être c'est chambé, mais c'est Redeem Station quand même. Hein.
0: Mais c'est Redeem Station et c'est Roots Raid en combinaison avec Tamilia. Le morceau s'appelle Le Temps. Ah, ça plane bien, c'est bien mixé. Tu peux retrouver ça sur le fameux label ODG. En libre, c'est
2: tout bonjour.
0: Carrément. Ah, Lord of Mercy. Alors, Yann, yes, c'est comment?
2: C'est bien. Ça va. Bah écoutez, on va se lancer dans un style un petit peu plus roots, un petit peu plus à l'ancienne. Je vais peut-être même à la limite du ska, du rocksteady. Avec le trio jamaïcain, le grand trio jamaïcain dans la lignée des Headtowns, Abyssinia, Mighty Diamond. Ce groupe, c'est The Viceroys. Il est composé de Wesley Tinglin, né en 47 dans la campagne jamaïcaine. Et après, vers ses 12 ans, il va habiter dans le West Kingston. Et parmi ses voisins, bah, il croise Ken Booth, Stranger Call. Ou encore Bob Marley. Donc déjà, il a des bases solides. À partir de là, il forme les Viceroys en 66 avec Daniel Bernard et Benny Gale. Le groupe décroche une session d'enregistrement chez Coxon en 67. C'est pas rien quand même pour un premier son. Et ils vont sortir des titres comme Losing Again, Yao, Last Night, et là on va s'écouter un titre qui fait partie de ses tout premiers titres fait en 67 sur le label de Coxon. C'est Rasta Footprint en 67, The Viceroy.

0: à l'issue d'une seconde session en 68, les ventes décollent avec Love United and Fat Fish. Mais Coxon tarde à sortir les enregistrements, donc le groupe décide d'aller chez Derrick Morgan, qui produira quelques titres, dont le titre qui va suivre, Love United.
1: Big Reading.
0: Très peu pour moi, je vous joue un autre titre, c'est Love is the Key, mais ce sera après

0: Dans les années 70, les Viceroy enregistrent pour plein de producteurs comme Lloyd Matador Daley, Lee Perry, Pete Weston et le label Diamond. C'est à ce moment que Benny Gale quitte le groupe et Ting Lin le remplace par Neville Ingram. Oui, c'est moi. C'est bien moi.
1: C'est pas grave.
0: Et
1: on est en direct.
0: Donc voilà, avec qui ils auront un hit nommé Mission is Impossible. Et c'est le titre que l'on jouait juste après. The Viceroy, My Mission is Impossible.

Après, il retourne au milieu des années 70 chez Studio One sous le nom de Viceroy's. Il sort The Struggle et Slugging in the Wall. En 78, ils se rebaptisent The Interns et enregistrent leur premier album, Détour, pour Phil Pratt. En 80, Daniel Bernard quitte le groupe et il est remplacé par Norris Red. C'est là qu'ils adoptent définitivement le nom de Viceroy's et le lâcheront plus jamais. En 80, ils connaissent un succès phénoménal avec un titre produit par Sly and Robbie. Earth Made of

0: produisent ensuite leur second album avec Linda Thompson qui sera We Must Unite. Le titre qu'on a entendu tout à l'heure était dedans, The Love Is The Kiss. Puis par Lival, ils font encore un autre album, Braden and Sistren, en 83, qui sera leur meilleure vente. Ouais, excusez-moi, l'accent jamaïcain.
1: Non, c'est très bien, c'est très bien.
2: Oh bah, et j'avais rien noté. Cistrine, c'est pas forcément jamaïcain, ça veut dire frangin, frangine en français.
0: Voilà. En patois.
2: Bridgin et Cistrine, je crois que les Anglais disent aussi Cistrine et Bridgin pour dire frangin, frangine.
1: On est bien,
2: t'inquiète.
0: Du coup, Norris Red quitte le groupe pour faire carrière avec Augustus Pablo. Et il sera remplacé par Chris Wayne. De là, le groupe enregistre en 84 l'album Chancery Lane, passé complètement inaperçu. S'ensuit ensuite une traversée du désert de 8-10 ans. Et Chris Wayne, le nouvel arrivé, quitte le groupe pour chanter des titres avec Sugar My Not, avec qui il avait déjà débuté à ses tout débuts.
3: Salaud.
0: Ouais, j'avoue, mais bon. C'est
3: ballon. Le nouvel arrivant, il se casse direct. Ouais, un peu limite, le mec. Hein.
0: Ah, il avait commencé avec les Sugar My Not Sound System, donc il a préféré continuer avec
2: Sugar My Not, hein, c'était The Icon. Hein. Icon.
0: Et il faut savoir qu'ils ont jamais vraiment percé, ils ont jamais vraiment gagné d'argent avec leurs titres, un petit peu comme tous les autres groupes qui ont fait un très gros travail en Jamaïque et qui ont fait ce film qui a percé, c'était Inna the Yard.
1: Oui.
0: Où on parle de tous ces groupes avec Cédric Mitton, avec
2: film assez récent quand même. Hein, Inna the Yard, c'était
0: 2015, je crois.
2: Oui, enfin,
0: ça fait une dizaine d'années.
2: Par rapport à comment
0: on parle de tous ces groupes qui sont complètement passés. En tout cas, n'ont pas gagné d'argent avec leur
1: les droits d'auteur, c'est compliqué en Jamaïque.
4: Et puis ils racontent même comment ils se sont fait plumer. Ouais.
2: Ah oui, il y en a plein.
4: Ils se sont fait plumer.
2: Après, il y en a quelques-uns qui ont fait un peu de blé quand même, hein, dans le truc. Hein.
4: On voit dans le film, on voit la
0: Surtout les producteurs,

0: c'était de l'argent pour ces artistes-là, voilà, qui avaient été. Attends, là-dedans, il y a Ken Booth,
1: il y a tous les grands,
0: pelletés d'artistes incroyables.
2: Et puis, Winston McAnuff.
1: Il y a Dareja. Si vous voulez vraiment écouter un bon album, écoutez Ina Diard et vous serez pas déçu.
2: Et le docu film.
1: Eye and Eye, je crois que c'est.
2: Oui, on avait fait une émission en direct du cinéma Les Lobbies. On avait l'époque avec Redim Station. Où on avait passé le film, enfin on avait passé, nous on n'a rien passé,
0: le
2: mais
0: film
2: on a fait
0: passé exactement. Et nous avions fait l'émission là-bas.
2: Exactement. Donc c'est à voir.
1: Et juste Wesley Tingling décède d'un cancer en 2018 et il est suivi par Neville Ingram en 2019 pour la même cause. Donc le groupe se finit malheureusement comme ça. Et juste pour le plaisir, on va s'écouter Ina Diard, Yahoo. Le groupe, c'est Viceroy.
0: Et tout enregistré ensemble.
1: Oui.
0: Cet album-là, c'est tous les musiciens ensemble. Toutes les prises, c'est tout le monde ensemble. C'est assez rare pour le souvenir.
2: C'est des one take. Exactement.

0: ça change tout. Bien chant, mes amis Soroys, yo-ho.
1: Yes, en tout cas, merci.
0: Pour cette présentation
1: d'un groupe, en tout cas, voilà, qui a animé pas mal de sound system, beaucoup de, là, j'étais en train de se remémorer ça en off, là. Ouais, c'est quand même ce genre de morceau qui, que tu pouvais entendre en mode dub, feed up quand t'allais dans les clashs. Ce genre de morceau que les sound system gardaient bien chaudement au fond de leur box pour le sortir à la dernière minute, au dernier moment quand.
0: Kill.
1: Voilà. Généralement avec des lyrics un petit peu bidouillés. Merci à Giant pour la sélection.
2: De rien.
1: Ah, man, trop bien, on est ensemble.
0: Mais quelle voix, quel organe.
1: C'était bien Roots hein, Tonight ce soir. Bon, à part avec Marius, où ça parlait un peu de Zizi là.
3: Non, pas de
0: non, c'est l'inverse.
1: Ah, de Pouce. Ouais. Oui, bah j'ai pas voulu. Oui, bon, un peu des deux. En tout cas, c'était bien cool. Merci pour toutes ces petites découvertes. Tu peux rappeler le prénom, le nom de l'artiste déjà?
3: M.R.
1: Yes,
3: M.R en français, voilà.
1: Ouais, j'ai vu plein de vidéos passer de lui.
3: Ouais, c'est con TikTok, je l'ai pas cité tout à l'heure, mais c'est con TikTok, il y en a partout.
1: Hein. Ouais, carrément, il est chaud.
2: Même sur Facebook, tu
1: vois. Il y a plein de mises en scène, tout ça. En tout cas, le gars, il est bien fan de dancehall et ça se voit. Merci Bouboui pour la sélection, merci Marius pour la sélection, merci Giant. Tu sais quoi, il est quelle heure? 20h43, on va faire du rap encore pendant une bonne dizaine de minutes. Et on va se quitter avec, bon, on a commencé en mode reggae music, en mode roots music. Et ben, tu sais quoi, écoute bien, écoute, ça, c'est ce genre de truc. Tu vois là que je sors
0: pour les grandes occasions.
1: Ah, pour les grandes occasions. Non, tout simplement parce que ça faisait longtemps que j'étais tombé dessus et que je surkiffe. C'est tiré d'un label qui s'est intitulé Pekings. Pekings, c'est un label anglais. En gros, ils avaient accès tout simplement à la discographie de Yoridim de Studio One. Donc bon, ils ont fait plein de trucs.
0: Okay, d'accord.
1: Et c'est bien chambé. Écoute bien le morceau que je vais te mettre. Le morceau s'appelle I've Got Love. C'est un morceau de B.T. McLean. Et là, écoute bien le mix. Moi, j'adore ça. Écoute.

0: Le morceau c'est Peanut Vendor. En français, Peanut Vendor.
1: Cacahuète, quelque chose.
0: Le vendeur de cacahuètes.
1: Eh ben voilà.
0: Elle est trop charmée, le morceau à interpréter, t'entends ça pas. Vas-y, bon, augmente le volume. Le maestro Dean Fraser. Trop, trop, trop, trop chant max.

0: Toujours Dean Fraser.
1: Bon, toujours Dean Fraser.
2: Produit par Peking's Records. À l'ancienne, All This But Goodies sur le Studio One.

Entendu, il l'a dit. Yes, il l'a dit au début de son intro. In a Studio One Mood. Juste avant, c'était Courtney John avec Win Some Lose Some. Là, cette fois-ci, on poursuit avec un super DJ anglais qui va par le nom de Gapiranx. Le morceau, c'est Kuya Kuya. Augmente le vol.

0: Chocolate. Et toujours sur du Pickings, du Studio Ones. Là, j'espère que t'as reconnu l'artiste, hein, from Jamaica. C'est Torres Riley avec Baby Boom.
1: J'aurais pas reconnu,
0: si, mais si. Bah ouais, parce que t'as vu sur des vieux, sur de la vieille musique comme ça.
1: Effectivement.
0: Tu vois, ça peut être trompeur. On augmente le volume, oui.

0: L'original Maccabée from England, Internal Loving. Bon, demain, si t'as envie de t'ambiancer, ça se passe du côté
1: de Marche Noire.
0: De Marche Noire avec les Tailles à Bœufs, avec Alex Paquette et les Insulaires. Le Melody Move sera là aussi. C'est 3 balles l'entrée. Comme ça, tu
1: c'est
0: prends
1: pas
0: ton
1: 3 balles l'entrée, c'est 3 balles,
0: 3 balles l'adhésion.
1: L'adhésion à l'association.
0: Laisse-moi terminer, j'allais terminer, Marius, t'inquiète pas. Donc, c'est 3 balles l'entrée et l'adhésion, bien sûr.
1: Mais
0: ça
1: tu
0: te
1: peux
0: fait
1: donner
0: les deux.
1: Plus si t'as envie. Merci, Nico, évidemment. C'est 3 euros l'adhésion minimum. Après, tu peux faire un don si t'as envie. Ça fait pas, ça permet d'organiser des choses, ça permet de, voilà. Une association,
2: concert,
1: tu sais ce que ça veut dire, une association, voilà.
0: Donc voilà, demain ça se passe du côté de Marche Noire, c'est au niveau du silo, tu tapes, c'est quelle adresse, Marius?
1: C'est le 28, rue de l'église.
0: Ok.
1: De toute façon, si t'arrives à l'église, tu vas trouver.
2: Ça fera des boum boum.
0: Et si tu vas plus loin que le 28, t'arrives directement dans le cimetière.
1: C'est ça.
0: Je pense qu'il va pas se passer grand chose.
1: C'est ça l'avantage qu'on a, c'est que nous, on réveille même les morts avec nos soirées, tu vois. C'est parfait.
0: Allez les potos, on se retrouve la semaine prochaine. Reste bien branché sur la meilleure des fréquences, 91.10 du côté de Blois, 91.7 du côté de Vendôme. C'était Redeem Station, rien que pour toi et toi. Ciao ciao, on se retrouve la semaine prochaine. Salut les amis, à bientôt.
1: Salut. Bisous. Yeah.

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